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1: Madame, Monsieur, actuellement en recherche d'emploi suite à une année sabbatique, je vous fais part de mon désintérêt total pour le poste de chef de projet à pourvoir dans votre entreprise. Pour moi, c'est plus qu'un rêve de travailler dans une entreprise dont je n'ai jamais entendu parler comme la vôtre. Vous trouverez en pièce jointe mon CV, dans lequel je me suis inventé des expériences, ainsi qu'une année sabbatique qui était en fait une année où j'ai vécu en jogging, parce que j'ai fait un burn-out carabiné dont je n'arrive pas à me sortir. La raison pour laquelle je candidate est simple. J'arrive en fin de droit et je n'aurai bientôt plus d'argent ni d'appartement. J'ai de nombreux impayés et je me nourris exclusivement de fromage blanc que j'achète chez Aldi. Dans mon appartement mal isolé, je ne mets plus de chauffage parce que c'est trop cher et je squatte le wifi de mes voisins.

condition particulière si ce n'est celle de travailler le moins possible pour un maximum de blé. Je souhaite négocier avec vous une dizaine de semaines de congés payés parce que j'estime que travailler, c'est fatigant et moyennement épanouissant. Contrairement à ce que j'ai mis dans mon CV, je ne parle pas un mot d'espagnol, je sais à peine commander une bière et demander l'addition. La dimension humaine de votre entreprise m'angoisse fortement. En général, quand on met dans une annonce que les qualités humaines sont primordiales, cela signifie que les salaires sont très faibles et le management violent. J'ai hâte de démarrer chaque jour de la semaine en prenant le métro pendant 3 quarts d'heure, dans le doux parfum de sueur, d'ail et de goudron. Je me languis de découvrir mes nouveaux collègues avec qui je m'efforcerai de parler politique sur des sujets clivants comme le burkini, l'immigration ou le talent relatif. Je vois que vous avez une salle de pause avec un baby-foot. C'est vraiment super pour se détendre entre deux réunions où je ferai semblant d'écouter. Malgré tout, je risque de peu m'en servir étant donné que je souhaite travailler de chez moi, dans une tenue décontractée et aux horaires qui m'arrangent. J'ai le profil idéal pour échouer avec panache, gaspiller vos budgets dans le cadre de missions que je ne maîtrise pas, en choisissant des prestataires chers et incompétents.

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0: Chères auditrices, chers auditeurs, bonjour à toutes et à tous. Vous écoutez Station B sur le site de la station www.lastationb.fr ou sur le DAB+. C'est l'heure de votre émission préférée, l'obsédé textuel. Je m'appelle Alain David et aujourd'hui à la technique, je salue Karine. L'Obsédé textuel, c'est une émission mensuelle, mais qui est diffusée tous les samedis à midi et qui met en scène un auteur ou une autrice normande et un livre publié dans l'année ou à paraître. Alors aujourd'hui, pour le sixième numéro de la saison, j'ai le plaisir d'accueillir en studio Brigitte Piéfer pour son roman « La Dame d'Alvimar », qui est paru en juin 2024, donc il y a bientôt un an, aux éditions Calman Lévy. Bonjour Brigitte.
1: Bonjour Alain.
0: Comment vas-tu ?
1: Très bien, ma foi, très contente d'être ici à la station B.
0: Eh bien écoute, nous on est contents de te recevoir. Brigitte, je te présente rapidement, tu compléteras le portrait si tu le souhaites. Donc Brigitte, tu es née à Montivilliers en Seine-Maritime.
1: C'est ça.
0: Et tu as suivi, alors Montivilliers c'est à côté du Havre.
1: À côté du Havre, tout voilà. À fait.
0: Et tu as suivi des études d'espagnol à Mont-Saint-Aignan, c'est-à-dire l'université de
1: Rouen.
0: En fait.
1: Oui.
0: Tu as enseigné l'espagnol donc pendant toute ta carrière, d'abord au Havre, puis à Bayeux et enfin à Argence.
1: Tout à fait, c'est ça, oui.
0: Alors, le fait d'avoir enseigné l'espagnol est indissociable de ton écriture, puisque dans ton écriture, tu exploites les liens qui existent entre l'histoire de la Normandie et l'histoire de l'Espagne.
1: Oui, c'est tout à fait ça. C'est vrai que c'est deux aspects indissociables de ma personnalité. Je suis normande et puis, j'ai enseigné l'espagnol pendant toute ma carrière. Donc, ce que j'ai eu plaisir à enseigner, j'aime aussi le faire passer dans mes romans en faisant le lien avec la Normandie.
0: Ça, c'est intéressant parce que le lien entre l'Espagne et la Normandie, c'est pas commun quand même.
1: Oui, c'est tout à fait vrai. Beaucoup de lecteurs s'étonnent en disant à l'Espagne et la Normandie, c'est étonnant. On pense à la Normandie et l'Angleterre, la Normandie et la Sicile, mais l'Espagne, ça surprend et c'est vrai que c'est beaucoup moins connu, mais on trouve cependant des traces de la présence espagnole en Normandie.
0: En Normandie, et justement, on va en parler avec La Dame d'Alvimar, donc ton roman. Alors, ta période de prédilection, c'est le Moyen-Âge ?
1: Oui, c'est la période que je préfère, effectivement, mais je fais aussi des incursions dans d'autres périodes.
0: Oui, et tu as publié, jusqu'à présent, si je ne me trompe, 11 romans.
1: Oui, c'est ça. On arrive à 12 avec le prochain au mois de juin de cette année. Et donc, je suis publiée depuis 2012. Donc, c'est un rythme d'à peu près un par an. Voilà.
0: Un par an. Alors, très bien. Donc, en mai, hein, c'est bien ça, le mois prochain, donc paraîtra chez Calman Lévy, comme La Dame d'Alvimar chez Calman Lévy aussi, un roman consacré à la ville du Havre.
1: Oui, c'est ça. Ce sera le 4 juin. Donc, la publication de. Le titre, c'est Camille ou la vraie vie. Et il se passe au Havre, effectivement.
0: Très bien. Merci Brigitte pour ce portrait. Je te propose de rentrer dans le vif du sujet. Le roman pour lequel donc, tu es à l'émission, c'est, je le répète, La Dame d'Alvimar aux éditions Calman Lévy. Alors tout d'abord, je tiens à dire que le roman que j'ai sous les yeux dispose d'une très belle couverture.
1: Hein. Oui, c'est vrai. Oui. C'est magnifique, oui.
0: Qui représente le mois d'avril. Justement, des très riches heures du Duc de Berry.
1: De Berry, tout à fait, oui. Mon éditeur choisit toujours de très belles couvertures pour chacun de mes romans, oui.
0: Et alors, figure-toi que lorsque j'ai lu le titre de ton livre « La Dame d'Alvimar », j'ai cru un moment que nous allions parler d'Alvimar en Espagne. Je ne sais pas pourquoi ce nom-là me parlait d'Espagne.
1: Sonnait espagnol dans ton esprit, oui.
0: Bon, à l'Andalus, à l'Alvimar, oui. Bon voilà. Et pas du tout, en fait, pour ceux qui ne connaissent pas. Alors, Alvimar.
1: C'est une petite commune à côté de Difto, et où est née Jeannette de Bellangue, l'héroïne du roman. Il subsiste une toute petite trace dans le domaine, le manoir d'Alvimar que j'ai pu visiter. Il subsiste donc une petite partie de la maison où elle est née. Et donc, voilà, c'est tout près d'Ifto, oui. Elle appartenait à une riche lignée normande, puissante, reconnue, et donc elle est au centre du roman.
0: Alors, merci pour ces détails, Brigitte. Avant de parler peut-être des personnages, parce que là, on va parler de personnages qui ont réellement existé, hein, des personnages historiques.
1: Fait.
0: Qui ont vécu il y a 600 ans environ. Justement, parlons un petit peu du contexte historique, hein, du contexte chronologique. On est dans ton roman, on est en 1405.
1: Oui, tout c'est ça.
0: Alors, on est donc en Normandie en 1405. Et quel est le contexte à ce moment-là ?
1: On est en pleine guerre de 100 ans et il se trouve qu'il y a eu un accord passé entre le roi d'Espagne et le roi de Henri III de Castille, si je me rappelle bien, et Charles VI, où ils se doivent aide mutuelle en cas d'agression étrangère. Et c'est la raison pour laquelle Charles VI va envoyer des hidalgos prêter main forte au roi de France pour chasser les Anglais hors des côtes normandes, parce que bon, les Anglais, à cette époque, avaient tout de même la sale habitude de ravager les côtes normandes. Donc, le roi d'Espagne envoie trois galères pour prêter main forte à Charles VI.
0: Voilà. Donc, les trois galères en question sont commandées par un hidalgo qui va devenir non seulement le héros de ton livre, mais un personnage historique important. Il s'appelle Pero Niño.
1: Oui, c'est ça, il s'appelle Pero Niño. Donc, un hidalgo, c'est celui qui est au plus bas de la petite noblesse espagnole. Il est très ambitieux, il rêve de s'enrichir, mais surtout de monter dans la noblesse. Et en fait, c'est un guerrier et un mercenaire. Et quand il vient en France, donc il va débarquer à Harfleur. Et en fait, comme il arrive par gros temps en hiver, ses galères vont très vite être immobilisées. Et au début, on va lui faire fête parce que il a capturé du butin anglais qu'il dépose d'ailleurs dans les entrepôts de la Lézarde à Harfleur. Donc voilà, tout le monde est content. Mais au bout d'un moment, il est là avec son équipage, peut-être bien 200 hommes. Donc ils sont tous désœuvrés et ils commencent à avoir des rixes. Donc on l'envoie un peu plus loin, on l'envoie jusqu'à Rouen et à Rouen, mais c'est pareil, on commence à en avoir peur. C'est donc un mercenaire et on lui demande de déposer les armes, de ne pas entrer dans Rouen de toute la journée. Enfin, il doit sortir de Rouen quand la nuit tombe. C'est un personnage qui, dans un premier abord, est présenté de façon peu recommandée. En fait,
0: oui, hein. D'ailleurs, le roman que tu as écrit s'ouvre sur une scène comme ça, un petit peu de ravage dans la ville de Rouen, où se trouve, pas par hasard, mais disons qu'elle fait une escale à Rouen, donc la fameuse dame d'Alvimar, pardon, et elle voit cette bande de bandits, enfin.
1: Oui, complètement.
0: Qui sème un peu la terreur dans les rues de Rouen.
1: Oui.
0: Et malgré le fait que le bailli de Rouen, donc le bailli, c'est le maire, en fait.
1: Oui, c'est ça, la personne responsable de la sécurité de la ville aussi, ici. En fait, oui, elle est témoin de leur arrivée. Et Pero Niño et son équipage ne craignent aucune autorité. Donc, ce qu'on leur demande de faire, ce que j'expliquais précédemment, ça les amuse, ça les fait rire. Ils savent très bien qu'ils ne vont pas le respecter. Ils se livrent tout de suite à des exactions dont Jeannette est le témoin, complètement effrayé, bien sûr, et bouleversé.
0: Voilà. Et alors, donc frayeur qui va être démultipliée quand elle va apprendre que son époux, l'amiral de Trie, c'est
1: oui,
0: ça ?
1: Oui, c'est ça, tout à fait.
0: Donc son époux a décidé d'inviter Pero Niño à son château, à son domicile, pour quelques jours, 3 jours, je crois, de réjouissance. Et alors là, donc quand elle apprend qu'elle doit préparer, non seulement qu'elle doit assister, mais qu'elle doit en plus préparer l'arrivée de ce Pero Niño au château, elle est complètement bouleversée, quoi.
1: Oui, tout à fait. La frayeur est double, puisque quand elle rentre, donc elle est née à Alvimar près d'Ifto, mais elle a été mariée très jeune à l'amiral de Tri, Renaud de Tri, qui est beaucoup plus âgé qu'elle, et donc on va dire entre guillemets il est à la retraite dans leur domaine de Serifontaine. Et sans doute les exploits de Pero Niño lui rappellent-ils ses exploits de jeunesse. Il considère que le mercenaire espagnol n'est pas bien accueilli, parce qu'en fait cet homme vient donner tout de même sa vie pour chasser les Anglais et libérer les Normands. Donc lui, il veut réparer cet affront et il propose de l'accueillir dans leur château. Et donc, évidemment, elle est outrée parce que c'est cautionner un mercenaire sanguinaire et bien sûr, dans un premier temps, elle refuse. Mais
0: voilà.
1: Bon, elle doit obéissance à son époux qui le lui rappelle. Et donc, elle va mettre sur pied 3 jours de banquet et de festins qui sont d'ailleurs relatés dans un manuscrit qui est consigné, qui est conservé à la Bibliothèque nationale de Madrid. Ce manuscrit s'appelle Le Victorial et en fait c'est un manuscrit du 15e siècle qui a été rédigé par le secrétaire donc, de Pero Niño, le mercenaire, car Pero Niño a voulu que ses exploits guerriers soient consignés dans un manuscrit qui est assez important. Hein. On a ici plus de 350 pages. Et il se trouve que dans ce manuscrit, on a les exploits de Pero Niño. Alors c'est un petit peu exagéré, hein, parce que parfois, il est dans un combat, il est le seul à s'avancer au-devant de l'ennemi. Il a une flèche dans le pied, mais c'est pas grave, il l'arrache. Lui-même va se soigner en cautérisant la plaie, etc. Et il y a quelques petits chapitres qui sont consacrés à sa présence en Normandie.
0: Qui est donc attesté au moins là.
1: Voilà, tout à fait. Où il va faire connaissance de Jeannette de Bellan, qualifiée dans ce manuscrit de la plus belle femme du royaume de France.
0: Très bien. La plus belle femme du royaume de France, mais dont il va se prendre aussi. Enfin, on en parlera peut-être tout à l'heure.
1: Pourquoi pas, oui.
0: Voilà. Très bien. Tu parlais du seigneur de Serifontaine. Donc on n'est plus à Alvimar, là on est à Serifontaine,
1: oui.
0: Qui se trouve
1: alors Serifontaine, ça se trouve à quelques kilomètres de Gisors. Donc Serifontaine, c'est dans l'Oise et ça faisait partie du Vexin normand.
0: Et là aussi on a des restes de ce château, enfin de
1: bien non, malheureusement il ne reste rien, non.
0: Ouais, d'accord, ouais. Mais c'est là qu'ont vécu
1: oui.
0: Pardon.
1: Et vraiment c'était il y avait même deux châteaux qui étaient...
0: Ça m'a surpris, ça.
1: Oui, ouais. Madame avait son château et monsieur avait le sien,
0: ouais,
1: relié
0: ça,
1: par un...
0: C'est peu banal, quand
1: oui,
0: même.
1: Oui, par un pont-levis. Et en fait, c'était une vie de cour. Enfin, c'était vraiment princier. Et ils avaient 50 chiens dans la meute pour la chasse, une vingtaine de chevaux, beaucoup de propriétés, des vergers, des prairies, des métairies. C'était très, très, très, très riche et ça n'a pas échappé au mercenaire Pero Niño quand il est arrivé.
0: Et justement, alors il y avait des chiens, etc. Il y avait aussi des oiseaux de chasse, puisque l'une des... Bon voilà, il faut bien le dire, peut-être, je ne sais pas si elle s'ennuyait, là, Jeannette de Bellangue dans son château, mais en tout cas, elle avait une passion.
1: Tout à
0: C'était
1: fait.
0: La chasse
1: aux faucons.
0: Au faucon.
1: Donc, dans ce manuscrit conservé à Madrid, on parle de volières emplies de d'oiseaux de proie pour la chasse. Et elle excellait dans la chasse aux faucons. Ses journées étaient bien remplies. Donc, le manuscrit dit que le matin, elle cueillait des fleurettes pour se faire des chapeaux de fleurs. Elle allait écouter la messe, l'office. Et bien sûr, elle lisait beaucoup de poésie avec ses dames de compagnie ou son époux. Et puis, elle chassait à chaque fois qu'elle le pouvait. Et apparemment, c'était aussi une femme qui était capable d'aider son mari pour tout ce qui était l'intendance aussi. Donc, elle était vraiment accomplie.
0: Voilà. D'ailleurs, elle était en route, hein, je crois, au tout début du livre, pour une chasse organisée par un autre seigneur, Aïfto, je crois.
1: Oui, voilà, c'est ça. Ouais. Et comme j'ai compris dans le manuscrit que c'était sa passion, eh bien, les seuls plaisirs qu'elle se permet, même si son mari, qui est très âgé, ne peut plus suivre parce qu'il est un peu immobilisé à Serrifontaine, eh bien là, elle se fait plaisir en acceptant des parties de chasse auxquelles elle est conviée. Et il y en avait une à Yvetot, et bien, en chemin, tout est bouleversé puisque on la rappelle à Serrifontaine, elle va croiser le chemin de Peronino, et quand elle revient à Serrifontaine, c'est là qu'elle apprend qu'elle va devoir recevoir le mercenaire.
0: Bien, merci Brigitte. Avant de continuer notre entretien autour de l'histoire de la Dame d'Alvimar, je te propose d'écouter un extrait musical que tu as choisi.
1: Oui.
0: Curucha.
1: C'est ça, tout à fait.
0: Et alors, est-ce que tu peux nous dire un mot sur Curucha ?
1: Eh bien, c'est une chanson folklorique d'Amérique du Sud et elle est très vivante, le rythme est très enlevé. Et comme on dansait beaucoup à la cour de Jeannette, ça m'a paru tout à fait indiqué. Et le contenu aussi est amusant puisque c'est un homme qui dit qu'il met au-dessus de tout l'amour qu'il a pour la femme qu'il aime, dont il est amoureux. Donc, quand il met toutes ses possessions, ça peut être ses chaussures, ça peut être ses chevaux, son âne, sa maison. Donc, sa femme, c'est vraiment tout. Donc, ça m'a paru très amusant de le placer ici.
0: Très bien. À tout à l'heure, alors.

0: Voilà un morceau bien enlevé.
1: Complètement.
0: Kurucha, là, ça nous a mis là. On dansait pas dans le studio, mais
1: presque
0: hein, quand même. Alors, Kurucha, donc. Vous êtes bien de retour dans le studio de Station B, sur le DAB+ ou sur le site de l'émission. Aujourd'hui, nous recevons Brigitte Piéfer pour son roman La Dame d'Alvimar, qui n'est pas qu'un roman historique, mais c'est aussi, disons-le, un roman d'amour.
1: Hein ? Oui, complètement, puisque c'est un coup de foudre qui se produit et qui fait tomber toutes ses appréhensions et d'un seul coup, elle va voir Peronino sous un autre angle du mercenaire complètement effrayant et sanguinaire. Il va passer à l'homme de cour, cultivé et sensible.
0: On va lire un extrait du chapitre 16, donc on est à peu près à mi-parcours de la lecture. Le fauconnier lâcha son chien. Celui-ci partit en détalant en direction des hautes herbes. Il avait flairé un héron cendré. Le gros oiseau, paisible, s'éleva lourdement en poussant des croassements effrayés. Il n'avait aucune chance. Je me réjouissais déjà de le voir tournoyer dans les airs, pris dans les serres de mon faucon. Mais au lieu de fondre sur lui, le rapace dévia subitement de sa trajectoire, distrait par un pigeon, prenant son envol, qu'il heurta de plein fouet. Dans un tourbillon de plumes, tous deux tombèrent au sol, happés par des grappes touffues de roseaux. Ils disparurent de notre vue. Épuisé par sa tentative de fuite, le héron alla se percher au faîte d'un arbre. Je jetai un coup d'œil dépité au fauconnier, en rageant de cet échec cuisant que l'oiseau m'avait infligé devant mes invités. La hure, qui avait prophétisé la veille la faiblesse de l'oiseau, intervint, laconique. Je l'avais bien dit. J'aurais aimé lui arracher les yeux. Ce fut à ce moment que Peronino, qui avait rapproché nos deux montures, me proposa « Votre poing, madame ?» Il me présenta son bras droit, où était juché l'autour qu'il avait choisi. D'un petit coup sec, il fit glisser l'animal attaché court à sa main sur la mienne. Malgré la protection de mes gants en cuir, la pression des griffes du rapace me fit tressaillir. Je le remerciai d'un mouvement de tête, la sollicitude de Perrault m'enchantait. L'épagneul jappa. Un canard battit des ailes. De la main, j'imprimais une impulsion à l'oiseau. Il s'éleva majestueusement dans les airs. Le chien s'élança à sa suite. Tous les regards étaient fixés sur les deux volatiles. La distance entre le canard et l'autour raccourcissait à vue d'œil. Je priais intérieurement pour que le rapace percutât sa proie. La perspective d'un second échec m'était insupportable. L'autour se rapprochait de plus en plus. Perrault se tourna vers moi un bref instant et me sourit. Le pénétrant éclat de braise de ses yeux annonça mon triomphe. Je fus sûr de la victoire. Il concentra de nouveau toute son attention sur la trajectoire de l'autour. Je l'observais à la dérobée. Il avait fière allure, juché droit sur son cheval, ses cuisses fuselées enserrant les flancs de l'animal. Le vent jouait dans les cheveux de jais qui s'échappaient de sa toque de drap bleu et auréolait son visage de boucles folles. Un nuage pourchassé par le vent laissa place à un rayon de soleil. Degré par degré, celui-ci glissa sur le visage brutal de Perrault et, comme par magie, en découvrit un autre, d'une souveraine beauté. Je frémis de surprise. Je ne l'avais jamais vu ainsi. Alors, ça, c'est une scène cruciale, je dirais, dans le livre. On est là au milieu du livre, à peu près. Pourquoi est-ce que c'est une scène cruciale, cette scène de chasse ?
1: Elle bascule, effectivement, à ce moment-là. Elle le découvre sous un autre jour et elle est complètement séduite. Elle ne peut même pas réprimer au départ où elle raisonnait pour dire « je ne veux pas le recevoir dans ma maison », etc. Mais là, ce n'est plus possible de raisonner parce que c'est son cœur.

0: cœur qui parle, ses sentiments, elle est complètement séduite en un instant.
1: Voilà. Alors il faut dire qu'elle est elle est très jeune en fait.
0: Oui, elle est très jeune, beaucoup plus jeune que son époux qu'elle n'a pas épousé par amour. C'est un arrangement et donc elle ne connaît rien de l'amour et bien voilà.
1: C'est ça en fait. Elle est passée comme beaucoup de dames de la noblesse, de l'aristocratie de cette époque. Elle est passée de la maison familiale à la maison du mari.
0: Voilà, du château paternel. Au château de son mari. Oui.
1: C'est ça. Et donc, ben voilà, sa raison va lui échapper. Hein,
0: oui,
1: comme tu
0: à
1: dis.
0: Partir de là, tout va vaciller et tout bascule, oui.
1: Mais alors, est-ce que son amour qui commence à grandir pour Peronino, est-ce qu'il va être payé de retour ?
0: Eh bien, j'ai voulu laisser un peu planer le doute, parce qu'en fait, dans le manuscrit conservé à Madrid, il est dit qu'il y a bien une idylle qui s'est nouée entre Jeannette et Peronino, mais seulement une fois que l'amiral de Tri est décédé. Et que Jeannette de Bellangue commence à parler des biens qu'elle a hérités à Peronino. Et cet homme est tout de même très cupide et très ambitieux. Il a déjà été marié une fois en Espagne, il est veuf. Il avait épousé la belle-sœur du précepteur du roi de l'époque. Et puis, une idylle se noue, mais est-ce qu'elle est sincère ? Est-ce qu'elle est partagée ? C'est difficile à dire.
1: C'est vraiment le séducteur vénal.
0: Voilà. Même s'il y a eu des échanges de cadeaux, une promesse de mariage qui n'aboutira pas. Et d'ailleurs, il réclamera les cadeaux, d'ailleurs.
1: Alors, ce Peronino, il reste donc quelques jours avec ses hôtes. Et le livre que tu as écrit, c'est un livre que tu as écrit à la première personne.
0: Oui.
1: Alors, ça m'a fait penser à une forme de journal intime, tu vois.
0: Oui, c'est tout à fait cela. C'est Jeannette qui a la parole. Et en fait, à la fin de sa vie, elle reprend ce qu'elle a écrit et ce qu'elle a écrit au moment où elle le vivait avec Peronino. Et moi, je me suis demandé, mais comment a pu vivre cette femme le restant de ses jours, sachant qu'elle a laissé partir son amour, qu'elle ne savait pas s'il reviendrait et que la première fois, c'était en novembre quand elle l'a vu et même elle ne l'a pas vraiment vu parce qu'elle n'a pas été assez rapide pour aller jusqu'à la fenêtre du château. Il neigeait, la seule chose qu'elle a vue, c'était des empreintes de pas de chevaux dans la neige. Et quand il est reparti, toute sa vie, tous les mois de novembre, elle allait à la fenêtre, elle guettait le retour de Peronino.
1: Voilà.
0: Et s'il neigeait en plus, voilà, elle espérait vraiment qu'il revienne. Mmh. Mais c'est un mercenaire, il est appelé par son roi à d'autres missions. Et puis quand il va rentrer en Espagne, ses missions, il va être récompensé pour ses missions. Et une femme beaucoup plus noble que Jeannette, qui est l'infante du Portugal, va le remarquer. Et à partir de là, il va en fait faire en sorte qu'on le marie à cette infante du Portugal. Et Jeannette tombera dans l'oubli, alors qu'elle, évidemment, elle va le conserver toute sa vie dans son cœur et dans son esprit.
1: C'est ça.
0: Oui.
1: Oui, ça c'est frappant, hein, le fait que toute sa vie, elle est gardée de cette brève aventure de 3 jours, finalement une empreinte complètement indélébile qui va rester toute sa vie.
0: Oui, qui va même parfois la pousser jusqu'à commettre des actes irraisonnés. La folie, enfin.
1: C'est ça.
0: Elle a connu quelque chose de si intense pendant 3 jours, et puis d'un seul coup, tout s'écroule, et sans espoir de savoir s'il y aura répétition de cette intensité, de cette sensualité.
1: C'est en fin de compte, quand on referme le livre, on se pose la question hein, de, vraiment de savoir si, si Jeannette avait tous ses esprits, hein, parce que vraiment on a l'impression qu'elle a perdu la tête complètement.
0: Oui, d'autant plus que par la suite elle fera donc un autre mariage avec Mallet de Graville, et là aussi dans le couple il y aura des tensions au niveau de leur propriété, et donc on peut se demander si la présence de Péroninho ces trois jours-là n'ont pas agi vraiment sur son comportement futur, y compris peut-être pour les tensions qu'il y avait au sein du couple qu'elle a formé
1: avec
0: le homme normand par la suite.
1: Voilà. On sent un personnage, en tout cas, titillé par ses nerfs, quoi.
0: Oui, ouais. Elle refuse son amour est si fort qu'elle refuse de se soumettre en fait aux convenances, aux obligations.
1: Et en tout cas, on ne sait pas si Péroninho a éprouvé une réelle affection pour Jeannette, mais en tout cas, dans le livre, tu introduis un personnage, la Hure.
0: Oui.
1: Alors, je ne sais pas si c'est un personnage historique, lui, ou...
0: Non, c'est moi qui l'ai inventé, la Hure. Il est vraiment agaçant, je pense.
1: Oui,
0: mais
1: oui,
0: bon,
1: c'est vrai.
0: Ceci dit, je l'aime beaucoup, parce qu'il pousse Jeannette aussi dans ses retranchements. Et il y a des scènes qui sont très fortes, parce qu'il est... Il est tellement insupportable qu'elle en perd la raison aussi. Enfin,
1: oui, bah disons qu'on a, l'impression, en lisant, que la Hure lui court après, c'est sûr, mais de manière... C'est presque de la... Comment on dit aujourd'hui
0: Du harcèlement.
1: Du harcèlement, si
0: oui.
1: Tu veux.
0: Et puis, il lui dit ce qu'elle ne veut pas entendre non plus. Donc, quand on aime quelqu'un, on n'accepte pas que une autre personne... vous montre du doigt ses défauts, en fait. Donc,
1: Voilà, en tout cas, un personnage intéressant, lui aussi. Et pour parler d'un autre personnage secondaire, peut-être, Méline, qui est la jeune femme de compagnie de Jeannette.
0: Oui, la plus proche de Jeannette. Ouais. Elles ont à peu près le même âge. Et elle... à un moment, elle va quitter le service de Jeannette pour se marier. Et là, évidemment, Jeannette est non pas, peut-être pas jalouse, mais envieuse, parce qu'une personne qui lui est inférieure va connaître ce qu'elle ne peut pas avoir, un amour partagé.
1: Il est temps d'écouter notre deuxième extrait musical. Alors là aussi, tu vas nous présenter ce morceau que tu as choisi, donc Agua Misteriosa. Je ne sais pas si c'est le titre du morceau ou le titre de l'album.
0: De la chanson Agua Misteriosa. Et en fait, c'est l'histoire d'un coup de foudre aussi, où la séduction physique, comme on l'a lu tout à l'heure dans le roman, entraîne un amour fou.

0: Retour dans les studios de Station B. Nous venons d'écouter Agua Misteriosa de Javier Limón, de l'album
1: Mujeres de Agua.
0: Mujeres de Agua. Voilà, magnifique. Hein. Franchement, oui. Moi, je le réécouterai bien une deuxième fois. J'adore cette musique. Oui. Merci pour cet extrait musical. Nous sommes donc avec Brigitte Piéfer pour son roman La Dame d'Alvimar, paru en 2024. Alors Brigitte, nous arrivons bientôt au terme de l'émission, mais nous allons encore parler, nous avons un petit moment encore pour parler avec toi.
1: Bien volontiers, oui.
0: Alors, j'aimerais bien savoir, moi, comment tu choisis, là par exemple, comment est-ce que tu es arrivée à écrire ce livre? Quelle est la genèse, en fin de compte, de ce livre? Est-ce que tu faisais des recherches et tu es tombée sur... Voilà, je sais pas.
1: Alors, en fait, ce sont souvent des recherches antérieures. Comme j'aime toujours lire, évidemment, en espagnol, quand je trouve des indications où on mentionne des liens entre la Normandie et l'Espagne, je pense que je les mémorise assez facilement. Je ne cherche pas forcément tout de suite, mais comme je les ai gardés en mémoire, je sais qu'un jour ou l'autre, ça va ressortir et qu'à ce moment-là, j'irai creuser un peu plus. Et puis, à partir de là, je réunis des documents, et comme on dit, enfin voilà, qui cherche, je trouve. Et comme je lis dans les deux langues, ça me permet d'étayer l'aspect espagnol en Normandie. Oui. Mmh.
0: Oui, ce qui fait que tu construis une œuvre, en fin de compte, autour de la Normandie, l'Espagne et le Moyen-Âge, surtout.
1: Oui, hein. Surtout. Mais c'est vrai que je pars toujours d'un élément du patrimoine normand. Alors, ça, c'est souvent... ici, c'est... Voilà, Jeannette de Bellangue, qui est née à Alvimar, près d'Ifto. Mais ça peut être aussi, par exemple, un objet du trésor de la cathédrale de Bayeux dans un roman précédent. Ça peut être... Il y a différentes choses, la présence à Évreux de la dynastie des Navarres au Moyen-Âge, des choses comme ça.
0: D'accord. Et est-ce que... Alors donc ce livre est toujours on peut toujours le trouver facilement.
1: Oui, tout à fait. Oui.
0: Donc il est, je le répète, édité par Calman Levy.
1: Oui, c'est ça, c'est le troisième titre... qui est publié chez Calman Levy, donc avec un quatrième prochainement, toujours chez Calman Levy.
0: Voilà. Est-ce que tu as un site internet
1: Oui, si l'on tape mon nom, on va trouver...
0: Donc Brigitte Piéfer.
1: Oui, voilà, Brigitte Piéfer. On trouvera mon site brigittepiéfer.jimdofree.com et on verra tous mes romans. Donc je vais bientôt annoncer le 12e, dont la parution est prévue le 4 juin. Et puis, on verra. J'ai eu des prix en région. J'ai eu 6 prix en région pour mes romans précédents. Je mets aussi parfois des articles de presse, des interviews radio, évidemment. Je mettrai celle de Station B également, la référence.
0: Oui. Merci. Et est-ce que tu es dans un groupe d'auteurs en Normandie, une société d'auteurs?
1: Non.
0: D'accord. Très bien. Est-ce que tu as des dédicaces en vue?
1: Et oui, alors le roman, le prochain sort le 4 juin et le 7, je suis accueillie à la FNAC de Caen tout l'après-midi à partir de 14h30 pour Camille ou la vraie vie.
0: D'accord, donc le 7 juin, retenez bien cette date, donc de tout l'après-midi.
1: Oui, hein, voilà, c'est ça.
0: À la FNAC à Caen. Et vous pourrez donc faire dédicacer La Dame d'Alvimar, je vous le conseille, aussi.
1: Oui, il y sera aussi, bien sûr.
0: Il y sera aussi. Hein. Très bien, eh bien, merci Brigitte. Il est temps pour nous de rendre l'antenne. Chères auditrices, chers auditeurs, merci de nous avoir suivis. Merci Brigitte.
1: Merci Alain, merci à Station B.
0: Et je vous donne rendez-vous dans un mois pour le 7e numéro de l'Obsédé textuel. Nous recevrons à cette occasion Corinne Lebars pour son roman « Dans la diagonale du vide ». Donc rien à voir avec la dame. On va passer à autre chose, là, complètement. Donc je répète, Brigitte Piéfer, La Dame d'Alvimar, aux éditions Calman Levy. Vous aurez toutes les informations sur le site de la station et le site de l'émission L'Obsédé textuel. À très bientôt, chers auditeurs, et lisez heureux.

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une posture pour prévenir les tensions dans le cou et renforcer les cervicales. Peut-être aussi soulager les maux de tête. Je m'assois confortablement, le dos droit, les pieds bien à plat. J'allonge ma colonne vertébrale et ma nuque vers le ciel, toujours avec ce petit fil invisible qui part du sommet du crâne. J'inspire et j'entrelace mes doigts et je les place à l'arrière de mon crâne. En expirant, je baisse ma tête et j'amène mon menton vers la poitrine en gardant le reste de la colonne vertébrale bien droite. Attention de ne pas arrondir le dos. Ne bouge que la tête et le cou. Je pousse mes mains avec la tête en pressant ma tête dans les mains et en la poussant vers l'arrière et vers le plafond. Attention de ne pas tirer vers le bas et garder les épaules basses et relâchées. Trois respirations tranquilles par le nez et je ressens le renforcement dans l'arrière de mon cou. À la troisième expiration, je relâche mes mains et je redresse ma tête. Je peux, si l'étirement a été intense, faire une contre-posture pour la nuque, pour mon cou, tout simplement en levant le menton vers le ciel et en faisant quelques petits demi-cercles de droite à gauche. Encore une fois, le dos ne bouge pas. Seule la tête vient faire le mouvement.

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0: Des problèmes ? Il y en a des tas. 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Le sac de course qui lâche au milieu de l'escalier. Ton pied qui vient s'écraser par accident contre la table basse. Ce superbe mec qui ne répond plus à tes messages. Les clés restées dans la bagnole. Ta prof de français qui arrive 9 minutes après le début du cours. 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On n'est pas bien là. Le monde change et on pourrait raconter la vie autrement. Trouver des chemins de traverse, arpenter de nouveaux sentiers. Et c'est justement ce que l'on vous propose avec cette émission. De découvrir ces gens qui ont pris la tangente, qui savent que l'avenir est déjà là. Alors, avec toute notre équipe, on a décidé de prendre la clé des champs et de voyager à travers la Normandie. Son cidre fou, ses vaches brunes, blanches et noires, son houblon, ses artisans, ses producteurs, ses acteurs du changement. Cette région qui semblait si quotidienne à nos yeux et qui recèle en fait de nombreuses surprises. Toujours autant de pluie en Normandie. Mais qu'en est-il de son soleil qui coule en nous ? Aujourd'hui, entre pelote, dévidoir, bobine, crochet, ciseaux, écheveaux, bloqueur, laine brune, brute ou teinte, pure laine normande du Danemark, de Suède, sur la trace des Vikings, mais nous y reviendrons, alpaga, mohair, soin ou lin peigné, pour donner vie à des écharpes, pulls, bonnets ou couvertures, vous l'avez sans doute deviné, nous sommes dans une mercerie qui met en valeur cet art noble du tricot, qui consiste à transformer la fibre en trésor textile. Attention, pas n'importe quelle laine. Des fibres nobles, locales pour certaines, venues des pays nordiques pour d'autres. Travaillées avec patience et savoir-faire, et que des mains expertes tricotent, crochettent ou tissent, avec une dévotion que l'on pourrait presque qualifier, tant la matière s'y prête, de douceur incarnée, à l'image de notre invité du jour. Stéphanie, bonjour.
1: Ben bonjour.
0: Alors, avant d'aborder l'activité actuelle de la mercerie et du magasin Au fil de l'eau où nous sommes aujourd'hui, qui est situé à Caen, avenue du 6 juin, j'aimerais bien qu'on revienne un peu sur votre parcours, parce que vous avez un parcours riche. Vous avez été coiffeuse, vous avez fait du maraîchage, et il y a eu quand même toujours un peu un fil rouge dans tout ce que vous avez fait, jusqu'à aujourd'hui, ce travail autour de cet art noble de la laine. C'était la protection de l'environnement. Quand vous étiez coiffeuse, c'était déjà les coiffures végétales. Ensuite, le maraîchage, vous étiez plutôt sur du maraîchage orienté vers le bio et vers
1: la permaculture.
0: Mmh. Et donc, moi, ça m'intéresse de savoir, dans ces métiers différents, qu'est-ce qui a nourri votre savoir-faire qu'est-ce qui a nourri votre passion pour ces savoir-faire artisanaux et l'environnement ? Est-ce qui vous a amené aujourd'hui à ouvrir une mercerie ? Un long parcours.
1: Oui, un long parcours. Et justement, par quoi commencer ?
0: Coiffeuse déjà, parce que moi, je vous ai connue comme coiffeuse il y a longtemps, avec coloration végétale, alors que ce n'était pas encore très répandu.
1: Oui, c'est vrai. Non, mais c'est comment faire de belles choses avec déjà ce qu'on nous offre, on va dire dans la nature, hein, même si... c'est des phrases un peu toutes faites, mais on va pas aller chercher très loin, en fait. On peut déjà faire de très belles choses avec ce qu'on nous propose. Donc, colorer les cheveux avec de la couleur végétale, pour moi, c'était une évidence. Surtout qu'on nous le proposait en tant que professionnel, hein, parce que moi, je m'amusais pas à faire les potions, les recettes, ça, je savais pas faire. Mais dès que l'idée... dès que c'était abordable, voilà, j'ai pu proposer ça aux clientes. Ensuite, le maraîchage m'a intéressée puisque travailler la terre, c'était quand même aussi essentiel. Et puis, pouvoir se nourrir avec nos légumes, c'est quand même très riche. Enfin, moi, je trouvais que ça m'a beaucoup apporté. Alors, je suis pas restée longtemps maraîchère parce que...
0: Ouais, c'est un métier très difficile quand même.
1: Surtout au niveau climatique. Difficile physiquement, moi je dirais pas ça, parce que coiffeuse, ça l'est aussi beaucoup. Mais justement, après, 30 ans de coiffure, enfermée dans une boutique, dans un salon, je crois que j'avais envie de prendre de l'air. Et puis, de nourrir sa famille, c'est quand même... c'est très plaisant, c'est bénéfique, c'est... Donc voilà. Et puis, le temps... on n'a pas souvent de belles récoltes, enfin pas toujours. Et donc là, on va dire que... c'était essentiel que...
0: D'aller vers... d'explorer de nouveaux horizons, en fait, de faire autre chose, mais avec cette idée de prendre soin des autres. Dans le maraîchage, il y avait ça, prendre soin de sa famille. Comme quand on fait de la coiffure végétale, c'est aussi on prend soin des autres. On leur propose quelque chose qui ne va pas les abîmer. Mais la nourriture, c'est un peu ça. Et là, c'est encore un autre parcours qui s'ouvre, j'ai l'impression.
1: Bah, ouais. Oui, puis c'est aussi dans le partage, surtout, ouais, partage. Donc là, ouvrir une boutique, on offre de la laine, enfin la laine à acheter, hein, forcément. Les gens ont besoin en fait de s'occuper les mains maintenant. Enfin, ça leur fait du bien de se recentrer sur des fabrications de vêtements, de pulls. Ouais, ça fait beaucoup de bien aux personnes. Je sais pas comment dire en fait.
0: Ouais, d'apporter aussi un. On parlait des savoir-faire manuels, mais c'était ça. Dans vos deux métiers précédents, il y avait ça. Là, c'est moins le cas parce que là, vous revendez de la laine, mais il y a quand même des ateliers qui se passent ici. Il y a transmission d'un savoir-faire. Et puis, il y a effectivement cette idée de. On est dans un monde qui s'accélère, un monde qui va de plus en plus vite, un monde qui oublie les savoir-faire manuels. Mmh. Et là, c'est peut-être aussi une façon de retrouver ça.
1: Oui, je pense qu'il y a beaucoup de demandes, justement. Pas mal de gens viennent vers nous pour apprendre à tricoter, parce que c'est même conseillé par certains médecins, donc ça c'est étonnant, mais pour le cœur, moins de stress, des choses comme ça, donc revenir à fabriquer avec ses mains. Et donc nous, on savait faire, parce que je dis nous, parce que je suis avec ma sœur, en fait, je suis co-gérante de la boutique. On tricote depuis qu'on a 6 ans, l'âge de 6 ans, ma sœur aussi, elle crochète, elle. Donc, c'est des choses qu'on maîtrise, enfin, moi, on maîtrise bien. Et comme il y avait beaucoup de demandes, on s'est dit, bah, autant proposer cette boutique sur Caen, parce qu'il n'y avait pas.
0: Voilà. Il y avait quelques merceries, mais c'est vrai que c'est des métiers, c'est comme, il y a certaines boutiques qui ont disparu, parce qu'il y a certaines pratiques qui ont un peu largement diminué.
1: Ouais. Enfin, il y avait une boutique, hein, surtout, qui propose pas du tout les mêmes choses que nous, mais voilà, donc une autre proposition.
0: Justement, vous êtes tourné vers les laines peut-être plus qualitatives. En tout cas, il y a les laines, on parlait des laines normandes, et puis il y a aussi ce choix d'avoir fait, d'être allé chercher les laines plutôt des pays nordiques. Et c'est intéressant. Ouais. Pourquoi plus les pays nordiques et la laine locale que les autres, pour se différencier, ou parce que justement il y a quelque chose de spécifique dans ces laines?
1: C'est surtout, au départ, il y avait tellement de choix. Donc quand je dis qu'on propose des laines, c'est la vraie laine, enfin, c'est l'alpaga. La laine n'a le nom de laine que quand elle vient du mouton. Sinon c'est la laine, de l'alpaga, de la soie, du mohair, voilà, qui ne sont pas mélangés en fait à de l'acrylique ou du polyester. Et là, on n'avait pas cette proposition sur Caen. Donc, c'est vraiment des matières brutes, enfin, vous voyez, qui viennent vraiment de l'animal ou du végétal aussi. On a du coton, du chanvre, du lin. Enfin, voilà, ce qu'on peut trouver quand même assez facilement sans faire de la pétrochimie. C'était le but. Ouais,
0: donc, c'est là où il y a ce lien avec ce fil rouge, avec cette protection de l'environnement, voilà. Cette qualité de produit. Ça, on le retrouve ici dans la boutique, à tous les niveaux.
1: Après, donc comment choisir parce que chaque pays a sa qualité. Au Portugal aussi, ils font du très bon mérinos, justement, de la laine de super bonne qualité. Mais là, on aurait eu un choix beaucoup trop grand. Donc, on s'est dit, eh ben, c'est simple. Nous, en tant que Normandes, on va partir d'où on vient, c'est-à-dire refaire tout le chemin des Vikings. Donc, ils sont partis de l'Islande, ils sont passés par les pays du Nord, pour arriver aussi, ils sont passés aussi par l'Angleterre, et revenir après en Normandie. Donc voilà, c'était aussi notre fil rouge, et on a décidé d'appeler ça au fil de l'eau, parce qu'on s'imagine très bien sur un drakkar, et voilà, toute cette histoire.
0: C'est cette histoire qui a guidé le nom, parce que c'est vrai que le nom a aucun rapport immédiat avec la laine au fil de l'eau. C'est dit, bon, il faut de l'eau, j'imagine, pour faire de la laine, sans doute, comme beaucoup de matières premières qu'on doit retravailler.
1: Mais c'est aussi une expression de tricoteuse, au fil de l'eau, enfin, petit à petit, on tricote, on voit le pull se fabriquer, enfin, prendre une forme, et donc, en fait, on a facilement cette expression dans la bouche.
0: D'accord, c'est une expression de tricoteuse.
1: Ouais, voilà. Donc, on a gardé cette expression-là.
0: Et qu'est-ce qui vous fascine le plus dans le travail de la laine, l'aspect tactile, le résultat évidemment, parce que c'est ça qui est intéressant, ou l'histoire, le côté créatif en fait, qu'est-ce qui vous intéresse, parce que ça fait depuis l'âge de 6 ans, qu'est-ce qui fait que depuis 6 ans, vous avez ce lien avec le...
1: Alors, Oui, enfin, j'ai beaucoup changé de perception, hein, par rapport au tricot. Moi, j'ai commencé à tricoter donc avec des laines acryliques parce que c'était très facile d'entretien, ça passe à la machine, n'importe quelle couleur. Enfin, il y a beaucoup de possibilités. Voilà. Après, bon, moi, j'ai quand même fait des pauses dans ma vie, hein, parce que d'autres travail, des enfants, voilà. Et j'ai redécouvert donc la vraie laine, on va dire, pour ses propriétés qui sont quand même assez fascinantes. C'est-à-dire que une laine est antibactérien, donc ou antibactérienne. Donc ça, il faut le savoir. C'est-à-dire que on peut la porter, il suffit de l'aérer 24 heures après, et la laine est aussi propre. Elle ne sent plus, plus de mauvaise odeur. Les poussières sont bonnes aussi. Donc ça, c'est une super propriété, je trouve. En plus, quand on fait attention à l'environnement, c'est quand même pas mal de pas laver à chaque fois ses pulls. On sait que la laine tient chaud. Elle tient chaud, mais on ne transpire pas non plus dedans. Par exemple, un pull qu'on achète en mélangeant polyamide ou acrylique, on va avoir l'impression d'avoir chaud, mais en fait, on transpire. C'est comme si on était entouré de plastique. Donc, c'est pas du tout le même confort. Et la laine, on peut la supporter jusqu'à 22-23 degrés sans problème, parce qu'elle est thermorégulatrice. Okay. Donc, rien que ça, moi, j'ai envie de porter que des matières naturelles.
0: Voilà, oui, ouais. Je comprends.
1: La soie, on retrouve ça aussi avec la soie, c'est-à-dire qu'elle peut nous réchauffer quand on a froid et nous rafraîchir quand il fait chaud. Donc que demander de plus, enfin, je trouve ça génial. Voilà, le lin, c'est très frais aussi, très agréable à porter, même
0: puis,
1: si
0: matière locale s'il
1: en
0: est.
1: En plus, voilà, ouais. D'ailleurs, on a une marque qui fait du lin bio de Normandie. Ouais. Donc c'était évident enfin qu'on la propose. Donc voilà, j'ai vraiment redécouvert toutes ces matières-là.
0: D'accord. Mmh. Et du coup, alors, il y a la fois ici, on est dans un lieu de vente, mmh, de produits, donc de conseils, évidemment, puisque ça, et puis en plus, vous maîtrisez le sujet, mais c'est aussi un lieu de partage. Il y a quand même, pour les gens qui ne connaissent pas encore la boutique, il y a un lieu où on peut s'installer, venir faire du tricot, discuter, échanger, prendre un café. Alors, je sais qu'il y a des événements, mais il y a aussi une salle d'atelier, ouais, derrière. Donc, comment vous. Vous avez mis ça en place, comment ça se passe? Il y a des ateliers à réserver, des temps particuliers où on peut venir quand on veut?
1: On va dire qu'il y a deux sortes vraiment de rencontres, en quelque sorte. Donc là, dans la boutique, on a une première salle avec des canapés, des chaises. Ce lieu-là est ouvert à tout le monde. Ils peuvent venir tricoter, crocheter, tous les arts du fil. Voilà, les personnes sont les bienvenues. Peuvent s'installer, donc on est ouvert de 9h30 à 19h, donc quand vous voulez. On ne demande rien. On peut aussi nous demander des conseils et on peut rencontrer aussi d'autres personnes qui ont la même passion. Donc pour nous, c'était important, voilà, de proposer ce petit lieu très sympa. Et puis une autre proposition, c'est des ateliers d'apprentissage. Donc là, on propose 1h30 pour 25 €. Et on essaie de donner notre savoir.
0: D'accord. Là, c'est la transmission de la passion et des savoirs. Parce qu'il y a vraiment cette passion quand même qui guide. Et c'est aussi des moments conviviaux, puisque on peut prendre un thé, on peut prendre un café, des apéros tricots, des thés tricots, je ne sais pas comment ça s'appelle, mais en tout cas, il y a des animations qui sont proposées ici.
1: Ouais. Bon, l'apéro tricot, par contre, il faut réserver, parce que très vite... Très vite, il y a pas mal de monde. Donc voilà, et il y a aussi une participation financière pour l'apéro. Voilà.
0: Bien sûr, ouais. Et donc là, j'imagine que vous travaillez de fait avec des producteurs locaux.
1: Bien sûr.
0: Des
1: bières locales.
0: Les bouclées, quoi. Parce qu'on ne l'a pas dit, mais quand vous étiez coiffeuse, c'était aussi. Il y avait le salon de coiffure pendant longtemps, mais après, vous aviez eu un projet quand même assez alternatif de restaurant salon de coiffure.
1: C'est ça, ouais.
0: Ça, c'était
1: donc
0: quand même étonnant.
1: On était associés, ouais.
0: Ce lien, effectivement, avec le local, c'est quelque chose qui...
1: Qui est important aussi, puisque, comme je disais, on trouve facilement ce qu'on veut, pas très loin de chez nous. Et puis, ça fait vivre d'autres personnes. Enfin, c'est un très beau circuit, je trouve. Donc dans le restaurant, là, qui est maintenant les gens heureux, quand même, faut le dire, ouais. Donc, travaille toujours avec des producteurs locaux, des boissons aussi faites localement, enfin, voilà.
0: Et du coup, vous avez des projets après pour la suite? La boutique est ouverte depuis peu de temps, mais est-ce que vous avez envie de développer de nouvelles choses dans cette boutique? Est-ce que les retours des personnes qui sont là vous permettent d'imaginer un futur, d'autres activités, je sais pas.
1: Bah oui, bien sûr, parce que là on est qu'au début, donc nous on a vraiment envie de partager ça, mais même à l'extérieur. Donc pourquoi pas d'aller tricoter justement là sur le canal ou peut-être à l'hippodrome, vous voyez, enfin de sortir et en fait rencontrer des nouvelles personnes. Enfin, je trouve que c'est assez important maintenant de retrouver ça, d'échanger.
0: Et on voit qu'il y a des nouvelles générations, on en parlait un peu tout à l'heure, mais des étudiantes ou des étudiants, plus des étudiantes j'imagine, parce que c'est encore une pratique étonnamment, parce que historiquement c'était les hommes qui tricotaient il y a très longtemps, maintenant c'est effectivement plus un savoir féminin, enfin en tout cas quelque chose qu'on fait du côté des femmes, mais la nouvelle génération commence à se remettre au tricot.
1: Donc les gens d'une vingtaine d'années, ça y est, reprennent, moi surtout les filles. Bon, quelques garçons quand même, on a quelques lycéens aussi qui viennent, mais ça aussi c'est dans l'air du temps de fabriquer ses vêtements, parce qu'on va chiner facilement aussi ses vêtements, donc forcément on les fabrique, on les tricote, on les crochette, mais
0: on les
1: répare, ça reste
0: aussi, ça...
1: voilà, même des tricots aussi on peut réparer, donc ça se fait beaucoup aussi, et oui, pour l'instant pas beaucoup de garçons quoi. Donc peut-être que ça viendra, peut-être la prochaine génération,
0: peut-être
1: un peu plus quoi.
0: On peut espérer. En tout cas, l'idée c'est que ils peuvent aussi venir ici à plusieurs et puis apprendre et
1: tout à fait,
0: dans une ambiance, et vous le découvrirez quand vous viendrez dans la boutique, très zen, très calme, où on se pose et on admire, parce que c'est beau en fait toutes ces pelotes,
1: les
0: couleurs,
1: c'est
0: vraiment magnifique. Bon, on est déjà arrivé parce que c'était très court malheureusement cet entretien, mais on va se quitter en musique, et ça c'est la carte blanche qu'on donne à chaque fois à nos invités, et aujourd'hui ça va être avec Anthony Hanson Johnson avec Hope There Is Someone. Merci beaucoup Stéphanie, et à bientôt.
1: Je vous en prie, merci.

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Des Mario Sport, on en a eu une flopée, et on en a encore aujourd'hui. Rien que ces dernières années, entre Mario Tennis Ace ou Mario Golf Super Rush, on voit bien que Nintendo continue de faire vivre la formule. Et en même temps, c'est presque devenu une habitude, une sorte de rendez-vous régulier. Mario Tennis, par exemple, c'est quasiment une licence à part entière, comme Mario Golf ou encore Mario Strikers. Des jeux qui, avec le temps, ont réussi à s'installer, à trouver leur identité et parfois même à devenir cultes. Et puis, à côté de ça, il y a aussi des projets un peu différents, par exemple les Mario et Sonic aux Jeux Olympiques, qui ont marqué toute une génération avec une approche plus événementielle et plus accessible. Bref, des Mario Sports, il y en a partout. Et surtout, il y en a pour tous les goûts. Mais forcément, dans cette quantité, il y a des jeux qui marquent et d'autres qui passent un peu plus sous le radar. Des jeux qui n'ont pas forcément la même aura, pas la même longévité. Et justement, parmi cette flopée, il y en a un qui fait un peu figure d'exception. Un jeu à part, autant dans ce qu'il propose que dans ce qu'il raconte. Un jeu sorti sur Wii, que vous avez peut-être connu, peut-être même un peu pratiqué à l'époque, c'est Mario Sport Mix. Un jeu un peu oublié aujourd'hui, mais qui à mon sens mérite qu'on s'y attarde. Parce que oui, c'est peut-être l'un des Mario Sport auxquels j'ai le plus joué, un de ceux sur lesquels je reviens encore, notamment à plusieurs, et avec le recul, une question commence à se poser, en quoi Mario Sport Mix pourrait être l'un des meilleurs Mario Sport? Alors pour comprendre un peu ce qu'est Mario Sport Mix, il faut déjà commencer par une information très importante. Le jeu n'a pas été développé uniquement par Nintendo, il a été développé en grande partie par Square Enix. Et ça, mine de rien, c'est pas du tout anodin. Parce que Square Enix et Nintendo, c'est une relation assez particulière. A l'origine, Square, avant de devenir Square Enix, c'est un studio très proche de Nintendo. C'est même l'un de ses partenaires majeurs à l'époque de la NES et de la Super Nintendo. C'est notamment chez Nintendo que va naître une licence absolument énorme, Final Fantasy. Pendant des années, Square développe quasiment exclusivement sur les consoles Nintendo. On est vraiment dans une forme de fidélité assez forte, presque naturelle, mais tout va basculer au milieu des années 90. Et le point de rupture, il est très clair, Final Fantasy VII. Parce que là, pour la première fois, Square fait un choix radical. Au lieu de sortir son jeu sur une console Nintendo, il décide de le développer sur la PlayStation de Sony. Ça veut dire que technologiquement, stratégiquement, mais aussi symboliquement, Square tourne le dos à Nintendo. Et forcément, à partir de là, la relation entre les deux entreprises se refroidit énormément. Pendant plusieurs années, Square va travailler quasiment exclusivement avec Sony, et Nintendo, de son côté, va continuer sa route sans eux. On pourrait presque parler d'une rupture nette, mais ce qui est intéressant, c'est que cette rupture ne va jamais être totalement définitive. Au début des années 2000, les deux entreprises vont commencer à se rapprocher à nouveau, progressivement et surtout prudemment. Du côté de Square, devenu Square Enix, il y a une volonté de se stabiliser, de diversifier ses projets, de ne plus dépendre d'un seul partenaire. Et du côté de Nintendo, la GameCube est dans une position plutôt fragile face à la concurrence. Donc forcément, renouer avec un acteur comme Square Enix, ça devient intéressant. Mais cette réconciliation ne va pas se faire d'un seul coup. Ils ne vont pas repartir directement sur un gros Final Fantasy, au contraire, ils vont passer par des projets plus modestes, des collaborations un peu à part, presque expérimentales. Comme Final Fantasy Crystal Chronicles qui marque un premier retour. Et puis surtout, il y a des projets encore plus inattendus. Parce que finalement, quoi de mieux que l'univers de Mario pour tester une collaboration sans trop de risques? Et c'est dans cette optique que Square Enix et Nintendo décident de collaborer sur un premier projet un peu inattendu, Mario Hops, sorti sur Nintendo DS. Et là encore, ce n'est pas un choix anodin. Parce que, comme on l'avait déjà évoqué dans l'épisode sur Final Fantasy XII Revenant Wings, la Nintendo DS devient à cette époque un véritable terrain d'expérimentation. Une console sur laquelle on teste, on tente des choses, on mélange parfois des idées qui n'auraient peut-être pas trouvé leur place ailleurs, et Mario Hops s'inscrit complètement dans cette logique. Sur le papier, c'est un Mario Sport assez classique, mais dans les faits, il y a quelque chose d'un peu différent. Le jeu est plutôt efficace, plutôt dynamique, et surtout, il assume complètement une approche arcade. On n'est pas dans une simulation de basket évidemment, mais vraiment dans un jeu où le rythme, les bonus, les enchaînements prennent le dessus sur le sport en lui-même. Et surtout, on commence à voir la patte de Square Enix apparaître. Pas forcément de manière frontale, mais suffisamment pour que ça se ressente. Que ce soit dans certaines mécaniques de jeu, dans le rythme des actions, ou même dans l'univers proposé. Parce que le jeu ne se contente pas d'utiliser l'univers Mario. Il va y ajouter des éléments venus de chez Square Enix, on va notamment y retrouver des personnages issus de Final Fantasy, et ça, mine de rien, c'est assez fort symboliquement. Parce que ça montre que la collaboration ne se limite pas à un simple partenariat technique. Il y a une vraie volonté de mélange.
Une envie de faire cohabiter deux univers qui pendant longtemps étaient complètement séparés. Et au final, le résultat est plutôt concluant. Le jeu fonctionne, il trouve son public, et surtout, il va poser les bases de quelque chose. La preuve que cette collaboration entre Square Enix et Nintendo peut marcher. Et peut-être même qu'elle peut aller plus loin. Et c'est dans cette continuité que quelques années plus tard, Mario Sport Mix sort sur Nintendo Wii. Et là, on change clairement d'échelle, parce que contrairement à Mario Hops, qui restait une expérience assez ciblée, Mario Sport Mix affiche une ambition beaucoup plus large. Le jeu est co-développé par Square Enix avec les équipes internes de Nintendo, et ça se ressent immédiatement dans la manière dont il est construit. Déjà, on ne part plus sur un seul sport. On retrouve bien le basketball hérité directement de Mario Hops, mais cette fois, il est accompagné de trois autres disciplines. Et c'est là que le jeu devient vraiment intéressant. Parce qu'on va retrouver le hockey sur glace, le volleyball et surtout un sport beaucoup plus rare dans le jeu vidéo, le dodgeball, la balle aux prisonniers. Et ça, encore une fois, mine de rien, c'est assez inédit pour un Mario Sport à l'époque. Là où les autres jeux se concentraient généralement sur une seule discipline, un seul sport, Mario Sport Mix propose un véritable quatuor. Une sorte de compilation de sports mais pensée comme une expérience unique. Et derrière ce choix, on sent une vraie volonté, celle de proposer quelque chose de plus complet, de plus varié, presque plus généreux dans son contenu. Un jeu qui ne se limite pas à une idée, mais qui cherche à en proposer plusieurs. Et ça correspond parfaitement à cette collaboration entre Square Enix et Nintendo. On n'est plus simplement dans un test comme on pouvait l'être avec le jeu sur Nintendo DS, on est dans une tentative d'aller plus loin et de proposer une sorte de Mario Sport plus ambitieux, presque une forme de Mario Sport ultime. Même si, évidemment, tout n'est pas là. On ne retrouve pas certains sports emblématiques de la licence, comme le golf ou le football, qui ont pourtant déjà leur propre jeu dédié, mais malgré ça, l'ensemble est assez cohérent. Et surtout, il donne une impression immédiate. Celle d'un jeu riche, d'un jeu qui promet beaucoup de choses. Peut-être même plus qu'il ne peut réellement en offrir. Et donc le jeu s'articule vraiment autour de ces 4 sports. C'est la première chose qui saute aux yeux quand on lance Mario Sport Mix, on a bien un ensemble cohérent avec les mêmes personnages jouables, la même direction artistique, le même ton global, mais malgré ça, très vite, une impression se dégage, celle de ne pas être face à un seul jeu, mais presque face à 4 expériences distinctes. Parce que chaque sport, que ce soit le basketball, le hockey, le volleyball ou le dodgeball, possède en réalité son propre contenu, ses propres terrains, ses propres tournois, ses propres défis, et surtout, ses propres déblocages. Et ça, c'est un point assez important. Parce que tout ce que vous allez débloquer dans un sport reste dans ce sport. Si vous avancez dans le basketball, si vous terminez des tournois, si vous débloquez des terrains ou des éléments spécifiques, tout ça n'est pas transféré dans le hockey ou dans le dodgeball, par exemple. Chaque discipline fonctionne un peu en vase clos. Et du coup, ça renforce vraiment cette impression d'avoir 4 jeux indépendants réunis dans un seul et même ensemble. Une sorte de compilation, mais avec une vraie séparation interne. Et c'est intéressant parce que ça peut rappeler un autre type de jeu qu'on a vu beaucoup à cette époque, les Mario et Sonic aux Jeux Olympiques. Des jeux qui proposaient eux aussi une multitude de disciplines, sauf que la comparaison s'arrête assez vite, parce que Mario et Sonic, on est davantage sur une succession de mini-jeux, des épreuves rapides, parfois très courtes, qui s'enchaînent. Là où Mario Sport Mix fait un choix très différent. Ici, chaque sport est pensé comme une discipline à part entière. Les matchs durent plusieurs minutes, il y a une vraie structure de tournoi, une progression, un apprentissage des mécaniques. On est beaucoup plus proche finalement d'un Mario Sport classique que d'un party game pur comme Mario et Sonic. Et ça, c'est important de le préciser, parce que c'est justement là que le jeu se distingue à mon sens. Et donc, forcément, avec 4 sports aussi distincts, chacun va avoir ses propres mécaniques, ses propres règles et ses propres déblocages. Il y a un truc qui devient assez évident en jouant, c'est qu'ils ne valent pas tous en fait. Il y a des inégalités assez marquées entre les différentes disciplines, et ça c'est presque logique. Parce que développer 4 jeux en un seul, ça veut dire aussi diviser l'attention, les idées, le temps de développement, et du coup, certains ressortent plus que d'autres. Et celui qui ressort le plus de manière assez surprenante, à mon sens, c'est le dodgeball. Parce que là, on est clairement sur quelque chose de beaucoup plus arcade. Presque plus proche d'un jeu d'action, ironiquement, avec une logique un peu particulière dans le rythme des échanges. Il y a presque un côté tour par tour, entre guillemets. On récupère la balle, on observe, on esquive, on charge et on renvoie. Avec en plus toute la couche Mario dessus. Les pouvoirs, les effets, les attaques spéciales, et du coup ça donne un mode qui peut être le moins sportif des 4, mais paradoxalement, c'est l'un des plus fun. Celui qui va se rapprocher le plus du party game, mais aussi celui qui fonctionne le mieux immédiatement. Et moi, c'est clairement celui sur lequel j'ai passé le plus de temps. À côté de ça, si on revient sur quelque chose de plus Mario Sport classique, le basketball reste la base la plus solide. Après, c'est assez logique, puisqu'il hérite directement de Mario Ops.
On sent que la formule est assez rodée, mais malgré ça, j'avais quand même une sensation un peu étrange. En fait, une impression que le jeu patinait parfois. Et ça vient en grande partie du début. Parce que dans les premiers tournois, et c'est valable pour tous les sports, le jeu est extrêmement bridé. Il y a très peu d'objets, très peu de pouvoirs, très peu de chaos à l'écran. Et du coup, on se retrouve avec une version très pure du gameplay, presque une sorte de tutoriel géant, sauf que ça rend vraiment les matchs assez laborieux. Par moments, franchement, c'est un peu long, et c'est même un peu vide. Et c'est seulement plus tard, quand on va débloquer les mécaniques, quand les objets apparaissent et quand le jeu devient vraiment un Mario, que certaines disciplines commencent à révéler leur potentiel. Et là pour moi, il y en a un qui prend vraiment de la dimension, c'est le volleyball. Pas au début, hein, clairement pas dans les premiers tournois, mais plus tard, quand le rythme s'accélère, quand les échanges deviennent plus techniques, là il y a quelque chose qui se passe. Le sport devient plus intéressant, plus stratégique, presque plus exigeant dans son timing. Et c'est à ce moment-là que j'ai commencé à vraiment l'apprécier. Et en termes de contenu, justement, on est clairement dans la continuité de ce que proposait Mario Ops. On retrouve ce système de progression avec des personnages à débloquer, des terrains, des tournois, et évidemment, une grosse partie du casting vient de l'univers Mario. Mais plus on avance dans le jeu, plus il commence à y avoir des petites surprises, notamment avec l'apparition de personnages issus de Dragon Quest et de Final Fantasy. On peut par exemple débloquer le gluant, le slime iconique de Dragon Quest, mais aussi des figures plus génériques de Final Fantasy comme le mage noir ou le ninja. Et ça, encore une fois, c'est assez marquant, parce que c'est pas juste du fanservice ici, ça vient vraiment rappeler que derrière ce Mario Sport, il y a autre chose, une autre identité qui s'exprime. Ça va se ressentir aussi dans les terrains, plus on avance, plus ils deviennent originaux, et ça devient même parfois un peu spectaculaire. Certains vont vraiment sortir du lot visuellement, avec des environnements plus travaillés, des mécaniques spécifiques, et des éléments qui viennent perturber le match. Il y a une vraie volonté de varier les situations et de surprendre le joueur. À côté de ça, le jeu propose aussi quelques mini-jeux, notamment un mini-jeu musical assez sympa qui vient casser un peu le rythme des matchs, et même du côté de la musique, on sent encore une fois l'influence de Square Enix, puisqu'une partie de la bande-son est notamment composée par Masayoshi Soken, qui travaille régulièrement sur des projets de la firme. Et ça donne des musiques parfois plus travaillées, plus marquées que ce qu'on peut attendre d'un Mario Sport classique. Donc oui, sur le papier, on est face à un jeu qui propose pas mal de contenu. Et ça, je pense que ça se ressent déjà avec tout ce qu'on a dit. Mais forcément, il y a un revers à ça. Parce que faire ce choix de 4 sports indépendants avec chacun leur progression, ça implique autre chose. Il faut tout refaire pour chaque sport. Comme on l'a dit, si vous débloquez l'ensemble du contenu, il faut recommencer les tournois, refaire les matchs, repartir de zéro à chaque fois pour chaque discipline. Et du coup, ça peut devenir assez redondant. Là où ça devait être une force, une vraie variété, ça devient parfois une contrainte. Ça se ressent surtout en multi, parce que le jeu prend clairement toute sa dimension à plusieurs. Mais si, par exemple, vous avez surtout joué à un seul sport en solo, et que vous lancez une partie avec des amis sur un autre, vous vous retrouvez avec très peu de contenu débloqué. Peu de terrain, peu de variantes et de possibilités. Et forcément, ça peut vite devenir contraignant. Alors que paradoxalement, c'est justement à plusieurs que le jeu est plus fun. C'est là qu'il prend tout son sens, même si, encore une fois, certains sports peuvent se montrer un peu plus exigeants, notamment le hockey ou le volleyball, qui demandent un peu plus de maîtrise. Alors du coup, de ce Mario Sport Mix, qu'est-ce qu'on en retient ? Déjà, je pense que vous l'avez compris, on retient surtout un contenu assez important. Une vraie envie de proposer quelque chose de généreux pour un Mario Sport. Un jeu qui donne envie d'être complété, d'être exploré, d'aller au bout de ses tournois, puisqu'on va débloquer des terrains et des personnages. Et surtout, cette impression assez particulière d'être face à une sorte de compilation. Une compilation de Mario Sport qui, mine de rien, devient rapidement rentable dès lors qu'on accroche à au moins 2 des 4 disciplines. Le jeu propose des choses différentes, si vous cherchez quelque chose de plus arcade, plus immédiat, vous avez le dodgeball, si vous cherchez quelque chose d'un peu plus sportif, plus proche d'un Mario Sport classique, vous avez le basketball ou même le hockey, même s'il faut être honnête, le hockey reste un peu en retrait par rapport aux autres. Encore une fois, il y a des inégalités, mais malgré ça, l'ensemble reste assez cohérent. Et surtout, ça fonctionne très bien à plusieurs. C'est clairement là que le jeu prend toute sa dimension. En solo, il y a aussi de quoi faire. On a presque cette impression d'un mode histoire, avec une progression, des éléments à débloquer, des surprises à découvrir, notamment à travers les terrains ou les personnages, comme on l'a dit, et les mini-jeux qui viennent aussi apporter une petite respiration, casser le rythme des matchs et renforcer ce côté accessible. Et au final, ce qui ressort surtout, c'est cette hybridité, cette sensation de jouer à un Mario Sport, mais pas tout à fait comme les autres. Un jeu Mario avec une vraie patte Square Enix derrière. Et cette rencontre fonctionne. Elle apporte quelque chose de différent, que ce soit dans les mécaniques, dans les musiques ou même dans les petits clins d'œil aux fans.
Alors oui, la collaboration entre Square Enix et Nintendo ne sera jamais totalement linéaire, elle va continuer à se faire par moments avec des hauts et des bas, et même si on retrouvera une forme de suite spirituelle avec Mario Sport Superstar sorti sur 3DS, on sent bien que quelque chose a changé. Le jeu est d'ailleurs développé par d'autres équipes, plus proches des Mario Sport classiques, et le résultat lui marquera beaucoup moins. Donc oui, Mario Sport Mix n'a pas tout réussi, il est inégal, il est parfois répétitif, il manque peut-être d'une vraie identité forte, mais en même temps, il propose quelque chose que beaucoup de Mario Sport récents ont perdu. Parce que quand on regarde les critiques adressées à certains Mario Sport plus récents, le manque de contenu, l'absence de mode solo solide, le côté parfois trop limité comme le dernier Strikers, Mario Sport Mix lui fait figure d'exception. Alors est-ce que c'est le meilleur Mario Sport ? Peut-être pas, mais c'est peut-être l'un des derniers à avoir essayé d'être complet, et rien que pour ça, ça vaut peut-être le coup d'y revenir.

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0: je connaissais un peu. Et j'ai trouvé ça intéressant aussi en début d'ouverture de scène. Et puis, bah moi, je voulais voir Lila Ike sur scène, effectivement, la Jamaïcaine, qu'on a pu avoir en interview et que l'interview sera sûrement rediffusée demain. Et puis, bah, les Shakira and the Queen.
1: Queen, évidemment.
0: Nalou, on t'a vu sur scène aussi pour ce concert.
1: J'ai fait une brève apparition en fin de show, mais c'est surtout Elisa qui était sous le bracelet artiste. Maintenant, elle est sous le bracelet la musicale ce soir, mais hier, elle était sous le bracelet artiste. Elle a eu l'occasion d'être sur scène de A à Z.
2: Et oui, j'ai eu la chance de participer à ce super projet avec 12 participantes, des amatrices et des professionnels. Et on a vraiment toutes eu un super bon ressenti sur scène, beaucoup de stress en amont. Et puis après, bah voilà, c'était. Et puis on était très contentes de voir tout le monde arriver sur scène à la fin de notre show.
1: Et ben en tout cas, on s'en est pris plein les mirettes. Et il y a la compagnie Les Déclenchés qui sont en train d'arriver. Ils vont s'installer autour du plateau et c'est Antoine qui va les interviewer. Alors, ils prennent place lentement mais sûrement.
3: On va leur laisser le temps de s'installer, mais oui, on refera peut-être un débrief plus tard du reste de la soirée. Mais il y a les Sleep for Mods aussi, c'était très très bien hier.
1: Il faudra qu'on en parle.
3: Voilà. Est-ce que tout le monde est bien installé?
4: Super.
3: Alors prenez un micro qu'on puisse vous entendre. Donc vous sortez tout juste du village là à l'instant T.
5: Tout juste là, on est voilà, tous rôtis à point. Ouais.
3: Pour décrire la compagnie Les Déclenchés, vous êtes sur le petit village qui anime une partie du site de Chauffer dans la Noirceur.
5: C'est ça, ouais.
3: Voilà, donc la compagnie Les Déclenchés, vous venez d'où?
5: Eh ben on vient de Saint-Lunaire, mais on est un peu dispatché de partout. Selon les formes, on vient un peu des quatre coins de la France, mais on va dire que notre terre-terre, c'est Saint-Lunaire, près de Saint-Malo.
3: Ok, ouais. Et donc aujourd'hui, votre terre-terre, c'est chauffé dans la noirceur.
5: C'est exactement ça.
3: Donc vous étiez en plein soleil depuis... Moi, je vous ai aperçu à partir de 14h, il est 17h, donc 3h de soleil, ça va, la tête est encore...
6: Bah ça dépend, dis un peu n'importe quoi, mais non, ça va, on est chaud.
7: Ouais, on a de la chance de ne pas avoir des textes vraiment écrits et d'être sur une forme d'improvisation pendant 2h, 2h30, donc c'était quand même plutôt pas mal avec des gens bien réceptifs, donc c'était chouette.
3: Bah justement, parlons-en de ce que vous faisiez. Donc, moi, j'ai vu un circuit de course de 12 mètres à peu près, un des plus petits circuits.
8: 14,68 mètres.
5: Qui s'est réduit au fur et à mesure de la journée à cause de la chaleur, ça s'est rétracté. Ouais.
3: Donc, on a un circuit de course, il y avait du catch de chiens.
5: Catch de chien, tout à fait.
3: Un stand de destruction de petites voitures, de grandes voitures.
5: On peut faire ça même avec des camions, on peut finir avec n'importe quelle taille
3: de voiture. Et à partir de ce soir, un tunnel chamanique.
5: De transformation 6.0,
3: Comme je n'ai pas vu, qu'est-ce qui se passe dans cette transformation 2.0?
5: Eh ben, c'est le principe de l'entre-sort. Tu rentres, tu sors, mais qu'est-ce qui se passe à l'intérieur? Même nous, on ne sait plus vraiment. Globalement, en fait, on est connecté avec la Pachamama grâce à la Wi-Fi, et elle nous envoie des informations pour nous dire en quel animal on va être transformé au bout du tunnel. Globalement, c'est il y a 18 animaux possibles à la sortie. Quel animal totem dort en chacun de nous? Ben, c'est la Pachamama qui le sait, on est connecté à elle directement en Wi-Fi.
1: Et c'est peut-être là qu'ils ont rangé DJ Toilette d'ailleurs cette année.
3: DJ Toilette, oui, si vous n'étiez pas là les autres années, je suis fait un vous ne connaissez pas DJ Toilette. On vous expliquera après hors antenne si vous voulez. C'est un grand mystère
5: C'est un mystère.
3: Voilà. Cette année, il a disparu. Donc, moi, sur scène, je vous ai vu. Alors, là, je ne connais pas vos prénoms, mais c'est vrai que j'ai vos noms de scène. Autour de la table, on a donc Jean Créneau, Jessica 2000, Black Tout Piston et Jean Talu. Vous avez un style un petit peu, notamment un présentateur entre Ryan Gosling et Dick Henneck, un petit peu.
5: C'est un peu ça, ouais. On va dire c'est américano-belge.
6: C'est bien dit ça, c'est joliment dit.
3: C'est un peu l'esprit de votre spectacle. C'est comme ça que c'est pensé.
7: Ouais, ce qu'on avait envie, je crois, c'était surtout de reprendre un peu les classiques styles des bons riders, aussi bien de la moto que des circuits, que du vélo, que de la trottinette, que du biker.
1: Le karting.
7: Et du karting, voilà. Donc on s'éclate avec ce monde-là. Et voilà, on est des grands champions qui avons envie de partager notre passion, quoi.
3: Et sur chaque événement où vous allez, c'est le même stand que vous proposez, vous avez plusieurs spectacles dans la poche?
9: Alors, on fait souvent Flash and Furious parce que quand même c'est un plaisir d'être sous le soleil et de cramer de l'essence. Mais il y a bien sûr d'autres entresorts disponibles. Il y a toutes les saveurs un peu, j'ai envie de dire. Si t'as envie de réfléchir et d'être un peu onirique, par exemple, il y a les monstres marins.
10: Les monstres marins.
9: Hey, Il y a le tunnel chamanique, il y a des photos aussi.
6: Oui, 1900.
9: 1900, t'as vu, je connais bien.
5: Il y a quoi ? Il y a l'agence touriste aussi, où on incruste les gens sur des fonds verts un peu débiles. Voilà, ouais, il y a pas mal de choses dans l'univers.
3: Vous appelez ça des entresorts, si j'ai bien entendu ?
6: Tout à fait. Ouais.
3: D'où vient ce nom mystérieux que vous avez accolé aux activités ?
5: Tu entres et tu sors, et tu sais pas ce qui se passe à l'intérieur, c'est souvent ça, et tu te fais un peu cuisiner, malmener ou chouchouter, quoi. On peut dire que ça dépend, quoi.
3: Et justement, est-ce que les gens sont réceptifs et vont facilement participer à vos activités ? Parce que j'ai vu, vous faites des appels, qui vient participer ? Il y a forcément un ou deux courageux, mais après, au fur et à mesure de la journée...
9: Aujourd'hui, ça s'est bien passé.
5: Ouais. Ouais. C'est vrai que des fois, on se tape des grands blancs, mais la plupart du temps, non, ça monte un peu en puissance. Ce soir, je pense qu'on va, ça va être vers beaucoup, beaucoup de monde.
6: L'alcool, c'est le meilleur aidant pour ça. Donc, en général, dès qu'on a passé les 20 heures, on peut être sûr qu'il y a des gens qui sont chauds.
3: C'est une de mes questions, parce que je pense que le public doit être très différent en journée et en soirée. Parce qu'en journée, comme le site est ouvert gratuitement, je fais un heurseur, c'est peut-être plus familial.
6: On a eu plein d'adultes et nous on a aussi fait des festivals où il y avait beaucoup beaucoup d'enfants, où il y avait quasiment des enfants à chaque passage. Donc c'est juste d'autres courses avec des gens qui sont des fois un peu moins réceptifs à la communication, mais on croit aussi à nos jeunes champions, à la jeune relève. Donc on y va.
5: Mais quoi qu'il arrive, qu'on soit grand, souvent c'est même les grands qui ont envie de gagner, quoi. Quand ils jouent avec leurs gamins, souvent à la fin ils les balancent, alors que pour battre leur corps. Même si on leur dit faut faire gaffe, c'est des gamins et à la fin les freins marchent pas très bien, ils les balancent quand même pour battre leur corps.
3: Moi je suis un journaliste de terrain, donc je suis quand même allé essayer. J'ai fait du catch chien aujourd'hui.
9: Rendez-moi
5: un peu.
3: Eh ben j'ai perdu, mais j'invite tous les festivaliers et festivalières à aller essayer ce village. Et peut-être ce soir, autour de cette table, on aura l'occasion de passer faire des stands de voitures.
9: Venez, on vous invite. Des records.
5: Et venez voir aussi le tunnel chamanique, c'est assez cool. Ouais. Tu te fais bien cuisiner, il y a plusieurs étapes à l'intérieur et après tu verras ce qui se passe.
3: On va essayer alors.
6: Du mystère.
7: Juste pour redire les horaires, ce soir c'est reparti donc de 20h50 à 21h50 et de 22h50 à 23h50.
9: Voilà, ça c'est pour les grands gagnants, la dernière heure.
3: Donc ça c'est pour aujourd'hui, mais vous êtes de retour demain aussi ?
6: Oui.
7: Tout à fait, je crois qu'on fait les mêmes horaires demain, non, quasi.
6: 14h-16h30, il me semble, et après, ça a un 20-21 et un 22-23 pour demain. En espérant qu'il fasse plus chaud. Ouais, plus chaud, c'était un peu léger, j'ai trouvé.
7: C'est un vrai marathon, oui, pour nous.
3: Donc là, pour vous, c'est mission frigo jusqu'à ce soir, et vous y retournez ?
7: Là, on rêve d'une chose, oui. C'est la baignade.
6: Il paraît qu'il y a la mer, ici. Ouais. On nous a dit ça, alors on va aller voir.
3: Donc, vous venez à peine d'arriver sur le site, si vous ne l'avez pas vu,
7: non, on est arrivé hier, mais en fait, on a monté hier toute l'après-midi. On a remonté ce matin de 9 à 13h30, et on a commencé à 14h30. Donc, on est un peu sous une forme de tunnel chamanique durant toute la journée aussi. Ouais.
3: Vous avez fait le festival, non, pas du tout, hier soir, si ? Non ?
9: On est resté un peu, on a fait le festival dans notre lit, beaucoup.
3: Okay.
9: On était cuits.
3: Bon bah très bien. Mama, t'avais peut-être une question. Non, elle avait pas de question. Un dernier petit mot pour inviter les gens à vous rejoindre.
9: Vroom vroom.
5: C'est tutu de vroom vroom.
9: C'est
5: Furious.
3: À ce soir. Merci beaucoup.
7: Merci à vous.
3: Merci la compagnie des déclenchés. Vous avez des endroits où on peut suivre votre actualité, des choses si vous recroisez dans le coin. Il y a des réseaux, j'imagine.
9: Il y a un site web.
5: On essaie de ne pas avoir de réseau.
3: Très bien.
5: Ouais.
3: Site web, les déclenchés, quel point quelque chose.
5: Et on envoie des cartes postales aussi.
3: Voilà. Eh bien, super.
5: C'est pas plus. Voilà.
9: Et sur YouTube, vous pouvez voir les petites vidéos si vous êtes curieux. Il y a des teasers de ce qu'on fait sur YouTube, les déclenchés aussi, voilà.
3: Voilà, très bien. Pour mettre des images sur nos mots.
7: En tout cas, on voulait remercier aussi toute l'organisation quand même de ce festival, qui est vraiment très très chouette. Tous les bénévoles, tout le monde. On est reçus comme des rois. C'est vraiment trop agréable. Merci à vous.
8: Et comme nous sommes des journalistes professionnels, la marée haute est à 17h36. C'est le moment.
7: Boum, boum, boum.
9: Ce qui est dans très peu de temps. Dans 20 minutes.
7: On va être obligé d'y aller, alors on va vous quitter, hein. Désolé.
1: En tout cas, merci beaucoup, les déclenchés. Merci Antoine pour l'interview. Voilà, vous nous avez bien amusé, les gros déclenchés du Ciboulot.
7: Merci.
1: Et avant d'accueillir Issara, qui sera interviewée par Elisa et Antoine, on va s'écouter le titre Les gens sont fous, comme les déclenchés manifestement, de Fellure et Andro.
3: Merci beaucoup.
9: Bisous.
10: Merci à vous.
11: Merci.
10: Ouais, c'est chouette, c'est spécial.
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0: Et nous sommes toujours en direct de Chauffer dans la noirceur J2 avec La Musicale et on vient de s'écouter le titre Les gens sont fous de Fellure et Andro. Et je crois, Antoine, avant qu'on accueille Issara qui sera interviewée par toi et Elisa qui fait la petite timide au fond du canapé, je crois que tu voulais nous parler de Sleep for Mud. Parce qu'hier, Sleep for Mud était programmé, la tête d'affiche de ce festival, et je crois que tu as des choses à nous dire.
1: Alors je ne suis pas le seul à avoir des choses à dire, parce que je crois que tous ceux et toutes celles qui ont vu le concert l'ont apprécié. Ben, Yves qui arrive à côté de moi, c'est celui qui en parle le mieux. Mais il parlait de colère contenue, je crois. C'était ça que tu disais un petit peu.
2: Ouais, c'est ça. Un concert qui a démarré avec des petits soucis techniques de son au début. Ça a mis du temps à prendre. Et puis ils ont voulu vraiment jouer les morceaux de leur dernier album qui sont beaucoup plus produits. Moi, c'est un album que j'aime beaucoup, mais qu'ils ont du mal effectivement à reproduire sur scène avec tous les featuring qu'il y a dessus. C'est compliqué, évidemment. Ils s'en sont sortis tant bien que mal dans la première partie, puis la fin, là ils ont lâché les chevaux et on est revenu à un Sleep for Mud peut-être plus classique, mais ça marche toujours. On était toujours, on était vraiment heureux de les revoir avec les tubes Job Seeker à la fin et tout ça pour le public vraiment heureux.
0: Et oui, c'est vrai que c'est ce qu'on disait, c'est que 30 personnes dans le public ou 1000 personnes, c'est toujours la même formule et c'est aussi ça que les gens aiment, c'est que c'est du coup c'est authentique.
2: Voilà, puis là ils ont ce problème-là à régler, donc d'avoir des albums plus produits, plus d'invités, mais d'arriver à trouver une formule sur scène qui continue de fonctionner. Bon, ça marche par moment. Il y a d'autres moments, c'est plus compliqué. Voilà. Est-ce qu'il faudra des intervenants autres à changer le groupe, hein, c'est ça, Antoine?
1: Non, mais surtout, je sais plus où je partais. Oui, La Musicale les a déjà interviewés à plusieurs reprises.
2: C'était à Borgard la dernière fois, oui. Et puis, sinon, on a eu l'occasion de les croiser à Binic. C'était avec Mamat et Fred. Des très bons souvenirs à une époque où ils faisaient des choses un peu plus directes, justement, sur scène. Donc, c'était peut-être plus facile pour eux à l'époque. Là, il faut quand même qu'ils se triturent les méninges pour arriver à rendre ce qu'il y a sur l'album.
0: Et ça tombe très très bien, vu que Issara est en train de nous rejoindre en plateau. Je t'en prie, installe-toi, prends place. C'est Antoine et Elisa qui vont avoir le privilège de t'interviewer. D'accord. Et nous, on a le privilège de te recevoir.
3: Isa, bonjour. Tu joues à la Seine-Mer ce soir à 20h.
4: C'est ça.
3: Donc on sait que tu as pas mal de liens avec Chauffer dans la noirceur.
4: Tout à fait.
1: Effectivement, t'as beaucoup de liens avec Chauffer dans la noirceur. T'habites pas très loin déjà, j'ai cru comprendre.
4: Pas du tout. Je pourrais presque nager de chez moi ici.
1: Voilà. Et donc tu étais d'abord spectatrice de Chauffer avant d'être une artiste liée au festival,
4: oui.
1: Ou pas?
4: Oui, bah, j'ai découvert Chauffer en arrivant dans la région il y a plus de 10 ans, et j'ai trouvé ça super chouette comme concept. Enfin, c'est un festival avec des bons vibes et des belles humains partout, et donc de participer, c'est vraiment un grand plaisir.
1: Et donc maintenant tu es une artiste de Tour de Chauffe.
4: Exactement.
1: Et donc tu étais même associée au concert d'annonce de la programmation de cette année.
4: Oui.
1: Alors comment ça s'est passé?
4: Oh bah super. C'était en trio, donc en petit, un peu plus intimiste. Et ce soir, c'est le big band.
1: Donc tu nous disais, Elisa, c'est sur la Seine-Mer, c'est ça?
5: Oui, la Seine-Mer, donc la Seine qui donne sur la mer.
4: Voilà.
5: pour se repérer.
1: La Seine la plus exposée à la météo et au public.
4: Exactement. Mais bon, ici, on est habitué au vent. La chaleur un petit peu moins, mais
5: oui. Mais heureusement qu'il y a du vent, comme ça on a moins chaud.
4: Oui.
1: Et ton dernier projet, il est de 2024, si je dis pas de bêtises?
4: C'est ça.
1: Alors je vais essayer de le dire en anglais, qui est toujours fameux avec moi. Je crois qu'il se prononce à l'anglaise, parce que les textes sont en anglais. 222?
4: Oui,
1: c'est ça.
4: Ou tout simplement, ça peut être 222.
1: Ça aurait été beaucoup plus simple.
4: Ou triple 2, enfin tout passe.
1: On va dire 222.
4: Oui.
1: Alors, est-ce qu'il y a d'autres projets dans les tuyaux? Parce qu'il a déjà 2 ans, oui. Celui-ci, t'es peut-être déjà en train de travailler sur une suite.
4: Oui, j'ai sorti un single un peu plus récemment, et il y a un autre single qui va sortir juste après la saison. Et il y a aussi des nouveaux compos qui vont arriver au fur et à mesure.
1: Ça va être au compte-goutte.
4: C'est ça.
1: Compte-goutte jusqu'à ce qu'il y ait un album qui regroupe tout.
4: Oui, en fait, j'ai compris un peu maintenant qu'on fait un peu les choses à l'envers. Au départ, je voulais vraiment faire comme autrefois, de vraiment faire un album. Et c'était aussi une promesse que j'ai fait à moi-même de vraiment faire un album. Et mais maintenant, je pense que ça marche un peu plus en, en petites gouttes. Et à la fin, on sort l'album. Donc, on fait à l'envers, mais ça revient au même.
1: Bah, vu que tu évoques ton premier album, il s'appelait Rebirth, donc Renaissance.
4: Oui.
1: C'est marrant de commencer une carrière musicale avec un album qui s'appelle Renaissance.
4: C'est ça. Bah, en fait, bah, l'histoire de cette EP, c'était que j'avais toujours un rêve d'enregistrer quelque chose pour moi-même, parce qu'avant j'avais fait des projets ou des featuring ou des groupes avec des autres, mais de vraiment faire un truc à moi, c'était un rêve depuis j'avais l'âge de 13 ans, on va dire. Et pendant que j'étais en train de le préparer, j'étais enceinte et j'ai perdu ma voix à la grossesse. Et c'était toute une c'était tout un chemin pour c'était un peu le renaissance de moi-même en tant qu'artiste, de trouver ma voix, de retrouver ma voix après que ça a été perdu. Et j'ai fait une promesse que si je retrouve ma voix, que je vais ça serait pas en vain et que je vais vraiment me battre pour pouvoir le partager sur les scènes comme ce soir.
1: Et tu as retrouvé la même voix?

les autres avec... ils avaient tous un chemin aussi et des... Et je pense que la musique, c'était vraiment quelque chose pour eux qui était beaucoup plus profond que juste une mélodie. Et c'est ce que je ressens aussi, et de plus en plus. Donc, c'est difficile de... Je suis tout le temps inspirée par des nouveaux musiciens et des hommes aussi. C'est très difficile de choisir nos inspirations, nos choses préférées et tout, parce que y a tellement...

0: Donc même la musique, c'est vraiment un mélange de mon parcours et mes racines. Et visuellement, je pense que ça va être même de plus en plus. Qui sait, je vais peut-être être en boxe taille, les Muay Thai shorts un jour. Tout est possible.
1: Et tu parles de l'image que tu renvoies. Ton dernier album, je le trouvais plus rock, plus nerveux que le précédent.
0: Oui.
1: L'album tout.
0: Oui.
1: Il est un peu plus rock, plus nerveux. C'est mon impression. Est-ce que c'est comme ça que toi aussi tu l'as
0: oui.
1: pensé?
0: Et c'est une facette de moi que je connaissais moins plus jeune, et de plus en plus c'est assez drôle parce que j'ai grandi à Seattle, qui est quand même un endroit, c'est un berceau de rock. Il y avait Jimi Hendrix, Nirvana et compagnie. Donc j'étais vraiment entourée par le rock, mais j'ai chanté R&B, jazz, enfin tout ce qui n'était pas rock. Mmh. Et maintenant, avec l'âge, de plus en plus, je ressens ce besoin de vraiment, j'ai envie de me lâcher. Et d'ailleurs, les nouvelles chansons vont être encore de plus en plus dans ce veine-là.
1: Et tu parlais tout à l'heure des musiques yéyé françaises qui t'ont inspirée. Je crois pas que t'aies chanté en français. C'est parce que la soul music, ça ne se chante qu'en anglais.
0: Non, en fait, je pense que c'était une gêne, parce que je me disais, oh, là, c'est dur, parce que les Français vont comprendre ce que je chante. Et parce que j'écris toutes mes paroles, tous mes textes. Et je sais qu'en France, c'est très important. Les textes sont vraiment très, très importants. Et la manière dont on écrit en anglais et de le traduire en français, c'est pas forcément... c'est pas mot par mot, c'est difficile pour moi de m'exprimer aussi bien. Donc au départ, je pense que c'était juste parce que j'osais pas, parce que j'ai dit ça va être nul. mais ça, justement, c'est une bonne question parce que ça me travaille un petit peu et je dis, ah, c'est quand même un manque et j'ai envie d'avoir ce défi, donc je vais le faire. Mais j'aurais peut-être besoin d'aide avec les textes à voir. Ou je vais écrire un truc qui est simple, je ne sais pas. Mais en tout cas, j'ai vraiment envie de faire en français. Thaïlandais, ça va être encore autre chose, je suis
1: pas sûre. Ça peut être super chouette aussi.
0: Mais j'aimerais bien faire des collaborations avec des artistes thaïs, par contre. Et français aussi, de vraiment faire un truc multiculturel. Parce que c'est aussi ce que je défends dans mes textes et tout, c'est de vraiment

0: embrasser nos différences, l'unification, la diversité, c'est vraiment nos richesses. Et je pense que la musique un peu fusion, c'est vraiment l'image de ça aussi.
1: Et de la Thaïlande, c'est donc les guitares, tu disais, qu'il y avait dans ta musique?
0: Oui, donc c'est un son guitare qui fait un peu... un peu comme ça, et c'est vraiment le son un peu de la country thaï. C'est country et aussi funk. Et c'est un son qu'on retrouvait beaucoup dans les enregistrements des années 70, parce que je suis vraiment dans un registre années 60-70 toujours. Et donc quand j'ai découvert ça, j'ai dit waouh, il faut que j'intègre ça. Donc si on sait pas, on entend et ça fait juste un truc un peu rigolo, mais c'est vraiment le petit épistaille que je voulais mettre sur la musique.
1: Eh ben super, tu avais d'autres questions, Elisa?
2: Non, moi j'ai fait le tour, merci beaucoup. En tout cas, c'est très, très intéressant ce que tu me racontes.
1: Et merci. Je crois qu'il faut qu'on te libère parce que tu dois aller faire tes balances, c'est ça?
0: Non. Ouais, c'est bien possible.
1: Oui, bon, bah, très bien. Et on va écouter un morceau du. Alors, c'est pas ton dernier single, désolé, c'est sorti de l'album
0: Tout.
1: C'est le morceau Rebel.
0: Oui.
1: Voilà. Tu as un petit mot sur ce morceau avant qu'on le lance?
0: C'était ma mère qui est l'inspiration de celui-là. Tout. Il y avait chaque chanson, c'est une femme qui m'inspirait, mais que je me retrouve dans les paroles aussi. Donc c'est un effet miroir avec toutes les femmes. Et celui-là, c'est le Rebel in Me qui sort un petit peu. Et c'est bon. Le début du chemin rock. Donc c'est que le début.
1: Et merci beaucoup.
0: Merci beaucoup.
2: Merci.

0: Et vous êtes toujours, on est toujours en direct de Chauffer dans la noirceur pour ce deuxième jour avec la musicale. On vient de s'écouter le titre Rebelle de Issara. Et je crois que Aurel, tu as un guest qui t'a rejoint à côté de toi.
1: Bah oui, merci. C'est Raggy du groupe Zentone qui va jouer ce soir à 1h45 sur la scène mère. Bonjour Raggy.
2: Salut.
1: Raggy, alors c'est un des membres de Zentone, mais Zentone c'est une multi-composante Zenzile dont tu en fais partie.
2: Tout à fait, oui.
1: Et le groupe Hightone et Jolly Joseph. En quelques mots quand même, c'est les pionniers du dub en France hein, quand même, 96-97, une dizaine d'albums chacun. Toi Raggy, tu fais du saxo, de la flûte, du mélodica, de la percu, du sample. J'en oublie, voilà. Et ça fait longtemps. Comment c'est là, vous sortez, l'année dernière est sorti le troisième projet Messenger chez Jarring Effect et Wiser Records. C'est la troisième fois que vous apparaissez sous cette collaboration et avec l'intégration complète aujourd'hui de Jolly Joseph du Dub Shepherd dans le Zentones. Tu peux nous parler un petit peu de l'évolution de ce projet?
2: Ouais, bah déjà t'es bien renseigné, super. En fait, ouais, le premier Zentone c'était en 2006, c'était un projet uniquement discographique. On n'a pas fait de tournée, en fait on a fait une tournée Hightone Zenzile, on a fait une dizaine de dates en France, après on est rentré en studio, on a enregistré le Zentone, et après l'emploi du temps respectif des deux groupes a fait qu'on n'a jamais pu vraiment faire de tournée de ce projet-là. On était tellement contents, on s'est tout de suite dit faut qu'on le refasse, et avec les emplois du temps respectifs encore une fois, ça a mis des années avant qu'on puisse avoir un temps en commun, et en fait c'est le Covid qui nous a donné le Covid et son lot de confinement qui nous a donné le temps en fait de rentrer en studio. Donc on l'a enregistré en 2019.
1: Parce que en plus vous êtes, il y a les Zenzile, vous êtes plutôt d'Angers et les Hightone plutôt de Lyon.
2: Ouais.
1: Donc voilà, la connexion elle s'est faite. Tu disais pendant le Covid parce que les connexions numériques ou c'est les rencontres en live?
2: Non, en fait en 2019 on a été programmés dans les deux groupes ont été programmés dans une salle à Oigny, le Métaphone, et donc on s'est dit là il faut vraiment qu'on trouve le moment. Et quelques mois après il y a eu les confinements. Et donc là on s'est rappelé en disant bah là de toute façon nous nos agendas se sont libérés et donc on avait le temps de le faire. Donc on allait en studio ensemble. Et donc on l'a fait en physique, pas à distance.
1: Alors avec aussi deux esthétiques aussi, chacun vous apportez une vision du dub, un peu world, un peu électro. Comment s'est passé ce mariage finalement, musicalement parlant? Avant l'apparition de Jolly.
2: Ouais,
1: alors, et après.
2: En fait, on parle plus du deuxième album, donc qui est sorti maintenant il y a 4-5 ans, ouais, on va dire ça. 4 ans. En fait, on s'est pas vraiment donné de pré-plan avant de commencer. Chacun est arrivé avec des idées. On se dit pas un tel joue pas. En fait, c'est ouvert. Et puis celui qui a une idée, il la ramène. Les autres additionnent par-dessus. Et après, on regarde toute la matière qu'on a et on mixe. Alors à cette époque-là, on était encore dans l'optique de chaque groupe mixe les morceaux. Donc on se retrouvait avec deux mix de chaque morceau, avec la vision de chaque groupe sur chaque morceau.
1: Ouais, et on le retrouve sur Messenger d'ailleurs.
2: Et sur Messenger, on n'a pas fait comme ça. On a confié le mix à Alexis de Dub Shepherd, qui est le binôme de Joseph. Mais pour le deuxième album, c'était chaque groupe mixe les morceaux parce qu'on voulait aussi avoir les deux visions des deux groupes. Quoi. Et donc, comme on voulait quelques chanteurs aussi, on a invité plusieurs vocalistes, dont Joseph qui a fait une chanson sur l'album. Et après, on voulait emmener un vocaliste en tournée et ça, on a pensé à lui puisque c'est quelqu'un qui fait aussi du dub. Donc il mixe aussi, qui envoie des effets, tout ça. Donc sur scène, il était là pour chanter et pour dubber.
1: Alors justement, sur scène, c'est quoi la formation que vous allez nous proposer ce soir? Il y aura qui sur scène? Tu peux nous présenter un peu l'équipe?
2: Alors on est 8. Il y a tout Zenzile. En fait, Zenzile est un peu plus représenté que Hightone, puisqu'entre-temps, certains ont arrêté, certains sont partis faire d'autres choses. Donc il y a les 5 membres de Zenzile, il y a les deux jumeaux de Hightone, Fab et Rulio. Et puis il y a Joseph qui, comme je disais, qui est officier au chant et qui fait aussi du dub en direct.
1: Analou.
0: Moi j'ai une petite question, j'avais pas trop préparé, mais je voulais parler un petit peu de l'évolution des publics. Moi j'ai découvert Hightone, Zenzile et Zentone à 17 ans, en 2017, donc beaucoup plus tard. Et je voulais te demander un petit peu si tu avais la sensation qu'il y avait une évolution dans les publics que vous avez pu voir au fil des années. Est-ce que c'est un public qui a vieilli? Est-ce que c'est un public qui s'est renouvelé? Moi j'ai l'impression, connaissant bien le milieu de la musique électronique, qu'il y a un gros retour de la dub depuis 2-3 ans.
1: Du dub.
0: Du dub, pardon.
1: Arrête de tout féminiser.
0: Depuis, plus de trucs.
2: C'est une question de génération, ça.
0: Et bref, et toujours est-il que ouais, j'ai l'impression que, qu'il y a un public qui évolue. Est-ce que vous, c'est un ressenti que vous avez? Comment vous le voyez, vous?
2: Bah, on n'a pas la chance de notre public, c'est-à-dire que lui il rajeunit, mais pas nous. Non, c'est-à-dire il y a des gens qui nous suivent depuis le début, donc qui ont à peu près nos âges. On voit des gens arriver avec leurs enfants, qui nous ont connus, ils avaient la vingtaine, et depuis ils ont des enfants, ils viennent nous voir en concert avec leurs enfants, et on voit aussi des gens, notamment sur cette tournée de Zentone, on voit des gens qui ne connaissaient ni Aitone ni Zenzile, et qui viennent parce qu'ils connaissent Zentone. Donc on a un peu une brochette d'âge comme ça différente, qui est plutôt intéressante, parce que je trouve que c'est quand même plutôt cool. Moi je trouve que les concerts soient des endroits un peu multigénérationnels et qu'il y ait un peu de croisement de générations, qu'il n'y ait pas de cloisonnement entre les quinquas, les sexagénaires et les gens qui ont la vingtaine. Je trouve ça bien que dans les festivals t'es ce brassage de générations.
1: Ce qui est intéressant, c'est que la musique électronique effectivement accroche ces nouvelles générations, on a l'impression plus facilement que le dub ne l'a accroché à nos jeunes générations aussi, peut-être c'est une vision. Et en tout cas, le fait que Joey Joseph maintenant du coup incorpore finalement cette vision, c'est aussi pour passer un message. Si vous y mettez de la voix, vous avez quelque chose à dire derrière. Qu'est-ce que vient faire ce mariage, ce métissage? Qu'est-ce que vous avez à dire derrière?
2: Après, on a toujours des choses à dire. Par contre, on a commencé en faisant de l'instrumental, parce qu'on a commencé à une époque aussi où la situation politique en France n'était pas la même. Et on avait pas envie de faire ce que nous on trouvait être de la démagogie, c'est-à-dire te retrouver devant un public qui globalement pense la même chose que toi et lui dire on est tous d'accord. Bon, on préférait faire de l'instrumental et que les titres de nos morceaux reflètent un peu ce qu'on avait envie de dire. Là, il se trouve que la rencontre avec Joseph est assez marquante aussi parce que, dû à la personnalité de Joseph et ce qu'il est artistiquement et ce qu'il est aussi en tant que chanteur et politiquement. Et puis, il faut le dire aussi, la période actuelle, elle nous demande quand même de ne pas gaspiller la tribune qu'on a la chance d'avoir en tant qu'artiste. On peut diffuser des messages, on a accès à une scène avec des gens qui nous écoutent. Et là, je pense que vu ce qui se passe en ce moment, c'est important de dire des choses qui ont un peu de sens, politiquement. Et Joseph, lui, est très marqué politiquement. Ça rejoint aussi ce que nos positions, donc on en profite.
1: Mais marqué comment?
2: Marqué clairement à gauche.
1: Marqué
2: clairement à gauche. De toute façon, effectivement, les valeurs que nous on prône, c'est effectivement des valeurs de gauche, ouais.
1: C'est quoi le message?
2: Le message, c'est de la justice sociale. C'est de la justice sexiste, sexuelle. C'est de la justice raciale. C'est de la justice. C'est du partage. Ce sont ça les messages. Alors, bizarrement, on commence à croiser des gens dans le public qui nous disent « Ah, moi, je suis pas du tout d'accord avec ce que vous dites entre les morceaux, et j'aime beaucoup votre musique, mais je suis pas du tout d'accord avec le message. »
1: Intéressant.
2: Intéressant pour une scène. Nous, on était les premiers surpris que dans une scène dub reggae, on trouve des gens qui ne soient pas d'accord avec ce genre de message. Ah, mais à la limite, tant mieux, parce que si ça permet. Oui, mais en même temps, ils viennent nous voir à la fin du concert, si tu veux, et nous le dire. Donc en fait, ça veut dire que quelque part, on a touché quelque chose chez eux. Que s'ils nous disent qu'ils ne sont pas d'accord, c'est peut-être qu'ils ont envie qu'on continue à les convaincre. Donc c'est pas inintéressant.
1: Merci beaucoup, Raggy. Voilà, c'est 1h45, on le rappelle, à la scène mère.
0: On va trop
1: kiffer. C'est-à-dire que c'est là-bas où vous avez fait le check, tout roule pour vous.
2: Ah non, on n'a rien fait.
1: Non, pas encore.
2: Je suis arrivé en avance parce que notre éclairagiste avait besoin d'encoder sa lumière, sa console. Et le reste du groupe arrive vers 19h, 20h. Et on va faire ça en line check juste avant de jouer.
1: Et donc tu vas aller prendre la température de l'eau.
2: Là, je crois que je vais aller me baigner, puis j'ai une autre interview à 19h, donc ça va, la vie est pas trop dure cet après-midi là.
1: Eh ben merci beaucoup Raggy d'avoir passé ces quelques minutes avec nous.
2: Merci à vous pour votre accueil.
0: On s'écoute ce banger intersidéral qu'est Messenger.
1: Zentone, donc, qui seront présents ici à Chauffer dans la noirceur. Vous êtes en direct de La Musicale sur les radios associatives normandes et on envoie le Messenger, le message de Joey Joseph au vocal et ce mariage musical. Vas-y, donne-nous ça, Emile. Merci.

0: Et nous sommes toujours en direct de Chauffer dans la noirceur, jour 2 avec la musicale. Je vais pas y arriver à le faire une seule fois bien. Et on a retrouvé les membres de la décharge. Donc on a Louis, Jean-Charles et Laure. Laure est là aussi. Hein. On n'oublie pas, même si elle a pas de micro entre les mains. Comment vous allez les gars? Et Laure?
1: Bah ça va, bonsoir.
2: Elle, ça va nickel, ravi d'être là.
3: Ça va super.
0: Pas trop chaud?
1: Si, un peu là. Ouais, sur le camping, c'est un peu dur.
0: Donc la décharge, on va en parler un petit peu plus en détail du projet, mais du coup, typiquement par rapport à la chaleur, vous n'étiez pas sur la plage cette année?
1: Alors non, la plage c'était l'année dernière. Ouais. Là on est vraiment programmé sur la scène de l'Odyssée ce soir, donc à 2h45.
0: D'accord, parce que du coup on précise que vous êtes un collectif de Coutances, et justement est-ce que c'est un collectif? Il y a deux entités, il y a Système D, il y a la décharge, est-ce qu'il y a un lieu aussi qui existe? En fait, comment tout ça se structure?
2: Eh bien, le nom officiel de l'association, c'est Système D, mais notre nom où on est le plus connu, c'est La Décharge. Et à la base, ça vient justement du lieu où on a commencé à faire grandir notre association. C'est un petit verger au sein de Coutances, quoi, dans le cœur brut de Coutances. Et on s'est dit, avec les copains, tout simplement les membres de l'association, bah tiens, si on l'ouvrait et si on posait du son. Et bah, ça a tout de suite pris et on a tout de suite refait ça. Et le concept a marché, quoi. Tout le monde a suivi, donc c'est génial.
0: Et à votre avis, pourquoi ça fonctionnait justement?
1: Ça fonctionnait parce que les gens venaient pour écouter du son. On n'avait pas forcément ça à Coutances, ce genre de petit lieu alternatif où les gens, il n'y avait pas de prise de tête. Voilà, ça venait boire une bière. On invitait des artistes qui seront devant nous aussi, comme Voyout, on a pu l'inviter.
0: Ben voilà, bonsoir.
1: Et ouais, c'est vraiment un lieu qui rassemble, que ce soit les jeunes comme les plus anciens. Vraiment, les gens sont tous là pour écouter du son, faire vivre le lieu et faire vivre l'association surtout. Bon. Vu que maintenant, on est programmé dans les bars de Coutances, maintenant dans les festivals comme Chauffer dans la noirceur.
0: Et donc c'est super. Et est-ce qu'à titre personnel, vous vivez à Coutances ou est-ce que vous avez bougé? Parce qu'on rappelle que vous êtes assez jeune, vous avez moins de 25 ans si je ne me trompe pas. Est-ce que vous vivez toujours à Coutances, vous?
2: Eh bien, en fait, bah, on est à peu près tous dans l'asso en études. Donc on est sur Coutances, notamment pendant les vacances, notamment pendant la grande occasion de Jazz sous les pommiers, quoi, le festival Coutances pur jus. Et voilà, simplement ça, quoi. Donc on oscille entre les études, les villes et Coutances, ce qui fait parfois des grosses galères d'organisation.
0: Bah, c'était un petit peu ma question. Je vous posais la question parce que je voulais savoir à quel point en fait Système D, la décharge, c'était un projet qui était vraiment lié intrinsèquement à Coutances et à tout le territoire qu'il y a autour. Est-ce que vous le verriez exister ailleurs ou est-ce que c'est vraiment un prérequis pour l'existence de ce projet-là?
1: Bah, on a essayé de le faire vivre ailleurs, notamment à Nantes, dans des bars qui nous ont acceptés dans leur programmation. Donc on n'est pas forcément très connu comme à Nantes où on n'a pas eu beaucoup de public, mais ça nous a permis de faire connaître l'asso un peu plus loin que la Normandie. Et notamment aussi à Caen, où on a pu faire une soirée à La Demeurée, donc, qui est un lieu alternatif à Caen. Et donc là, il y avait plus de monde, ça nous a permis de nous connaître un peu plus dans la région. Et on est bien s'exporter plus, vraiment proposer notre style de soirée dans plusieurs villes, là je parle du Grand Ouest, mais vraiment rester dans le Grand Ouest, comme Rennes, Nantes, Caen, voire Cherbourg, Avranches, voilà, vraiment faire vivre toute la région et faire découvrir notre concept à tout le monde.
0: Ok, mais du coup, est-ce que pour vous c'est important de quand même toujours rester fidèle à Coutances et de continuer de créer des choses ici, ou c'est quelque chose sur le long terme dont vous pourriez vous absoudre?
2: Ben, selon moi, après c'est mon avis personnel, et il faut rappeler qu'on est quand même 17 dans l'association, donc bon, l'avis peut varier, mais pour moi je pense que c'est quand même très important, parce que c'est là où on s'est construit, c'est là où on s'est tous rencontrés, parce que faut savoir qu'en fait ce groupe de l'asso, il s'est formé sur des potes de lycée, tout simplement, quoi. Et puis c'est aussi là qu'on a notre public qui nous est fidèle, qui vient à chacun de nos événements, qu'on connaît, on communique avec eux. Enfin, et s'exporter trop loin, ce serait créer une distance aussi avec ce public-là qui nous fait marrer, qui nous fait vivre. Et voilà, donc pour moi, je pense que rester en tout cas dans le secteur, pas forcément Coutances même, mais en tout cas dans le département, ça serait super, quoi.
0: Et justement, tu disais que vous étiez 17, une grande bande de copains qui se connaît depuis le lycée. Ça nous permet de rentrer un petit peu plus dans les détails des soirées que vous organisez, des événements que vous organisez. Qui fait quoi, en fait, au sein de ces 17 personnes? Il y a des DJ, il y a pas que des DJ, il y a Laure aussi qui est là. Donc, en fait, qui fait quoi? Quels sont les rôles un peu de chacun chacune? Quelle place prend l'artistique, la programmation? Comment c'est structuré?
3: Ben en vrai, ça n'a pas été toujours simple au départ parce qu'il a fallu s'organiser justement par rapport à ça, trouver sa place. C'est pas toujours évident de trouver sa place quand on mixe pas, par exemple, dans l'assaut. Donc bon, pour l'instant, je pense qu'on est 6-7 à mixer et de plus en plus de monde s'y met. Donc c'est vraiment chouette. Et puis on apprend justement à mixer avec les autres, quoi. Donc c'est génial. Et pour ceux qui mixent pas, faut trouver sa place au sein de la communication, par exemple sur les réseaux sociaux. Et en fait, je pense que chacun amène ses petits avantages individuels. C'est vrai que comme Louis, il travaille dans le son, dans la musique. Enfin, en fait, chacun de par ses études et ses choix de vie amène un plus à l'association. Et tout le monde a réussi, je pense, à trouver un vrai rôle. Et c'est très chouette maintenant, même si à la base c'était pas facile. Même à 17, on s'en sort. Et parfois, tout le monde n'est pas là, mais on rattrape et on arrive à s'en sortir malgré tout et on essaye de trouver une place à chacun.
0: C'est trop chouette. Et justement, est-ce que ça, le fait d'avoir cette association, c'est quelque chose, vous avez l'impression, qui vous permet de vous professionnaliser et peut-être même potentiellement vous oriente même dans vos parcours d'études et dans vos choix de métier sur le long terme? Est-ce que vous avez l'impression que pour tout le monde, il y a un impact comme ça ça impacte le choix de vie?
1: Oui, y a beaucoup d'impact hein, grâce à l'asso, vu que c'est quelque chose où on travaille vraiment à l'année. Je prends des exemples comme quelqu'un qui a fait un BTS compta et maintenant il est comptable notamment au Doxart. Voilà, il est en bénévole, mais c'est vraiment quelque chose qui lui plaît. Et vraiment repartir sur l'événementiel, comme moi par exemple, je suis régisseur son dans le spectacle, ça me permet de vraiment mettre en œuvre tous mes atouts dans l'asso. Donc voilà, vraiment ça touche tous nos corps de métier, tout ce qu'on a envie de faire, et vraiment c'est très important aussi qu'on se retrouve dans l'asso et qu'on puisse faire ce qu'on aime aussi. C'est très important, moi je trouve.
0: Donc voilà, pour les politiques qu'ils écoutent bien, c'est pas que de la fête, c'est aussi tout un parcours, c'est aussi des jeunes qui trouvent leur voie. Et ça, c'est vraiment chouette. Et du coup, vous aviez évoqué plusieurs festivals là dans ces dernières minutes. Vous êtes beaucoup en lien, vous êtes vraiment des enfants du pays, du coup beaucoup en lien avec des festivals locaux. Est-ce que vous pouvez nous parler un petit peu des différentes collaborations que vous avez dans le territoire manchois, voire plus?
1: Alors, déjà Chauffé, c'est notre troisième collaboration avec eux. Donc l'année dernière, on avait fait le festival sur les DJ sets au niveau de la plage. On a aussi réalisé un DJ set là cet hiver à Réveillons-nous. On a fait l'opening et closing du festival. Et par exemple, sur le Doxart, on n'a pas encore beaucoup de collaborations, mais on se connaît beaucoup, on s'entraide beaucoup. Quand on a besoin de matos, par là, on peut demander, ce sera toujours avec beaucoup de bienveillance. Et je pense aussi, pareil, déjà sous les pommiers, c'est un peu moins le cas, parce que c'est une association plus dure à intégrer. Oui, on aimerait beaucoup travailler avec Jazz, avoir notre lieu à Jazz, parce que c'est vraiment là où on est né. La décharge, ça suffira. Un jour, ça ne suffira plus. Et vu que la demande est de plus en plus importante, on n'a pas assez de place pour tout le monde. On veut vraiment que tout le monde puisse profiter du lieu comme on le pense, et vraiment ouvert à tous.
0: Et du coup, j'ai cru comprendre que vous aviez des ambitions de festival. Est-ce qu'il y a déjà des choses qui ont été faites, des choses qui ont été tentées au-delà des collaborations avec ce qui existe? Vous avez des rêves, hein, en fait, peut-être?
2: Alors, en effet, on a tous en tête ce projet de faire un festival dans les prochaines années. On s'est mis en échéance l'an prochain, déjà pour essayer de faire quelque chose, ne serait-ce qu'une grosse soirée. Mais c'est vrai que c'est plusieurs étapes extrêmement compliquées et on voit qu'on apprend à chaque échec. Et on passe par beaucoup d'échecs, on en a eu plusieurs, parce que rien que pour organiser une soirée, on tombe en fait sur des choses qu'on connaît pas, des dossiers légaux en fait, enfin tout ce qui est avec des autorisations municipales, préfectorales, tout ce qui est assurance, tout ce qui est sécurité, tout ce qui est sanitaire, et tout ce qui est prestations en tout genre, et tout ça équilibré dans un bilan financier. C'est hyper compliqué en fait quoi. C'est pas juste une soirée comme ça qu'on organise et voilà.
0: C'est un truc de pro en fait.
2: C'est un truc de pro, voilà. Et c'est pour ça que cette année, enfin même, on a dû annuler une soirée qu'on devait faire le 1er août parce que justement il y a eu un problème avec la propriétaire du terrain qui a pris peur en fait, voilà, de l'ampleur de ce qu'on proposait, du projet au final, alors que bon, elle était partante au début, mais ça tant pis, c'est comme ça, et c'est à nous justement de ces échecs là c'est à nous de les reprendre et d'en faire notre force quoi, pour justement atteindre notre rêve, comme t'as dit, de faire un festoche l'an prochain quoi.
0: Trop bien. En tout cas, c'est hyper agréable d'être témoin de quelque chose qui est en train d'exploser, de se professionnaliser. On espère grave qu'on vous retrouvera pour d'autres interviews plus tard à l'avenir. Et peut-être deux dernières petites questions. Déjà, qu'est-ce que vous allez nous proposer ce soir, du coup, sur la scène? C'est la scène Odyssée. Ça va être quoi en termes d'esthétique? On part sur quoi ce soir?
1: Alors, ce soir, on a prévu un closing avec les styles qu'on aime mixer avec JC. Donc, on va vraiment jouer... pas mal d'électro, donc électro house, style très minimal, très. Ça va pas être rapide, mais ça va être la grosse fête ce soir. On a prévu vraiment un set pour finir le samedi soir comme il faut.
2: Et ça va être très rigolo. Il va falloir être là parce qu'on l'a préparé. Et donc juste, je sais pas, ça va être trop bien, j'ai trop hâte de le faire.
0: Et ben nous, on a trop hâte de le voir et on est trop heureux que ce soit vous qui fassiez le closing. Et dernière question, c'est quoi le truc le plus système D de la décharge? Est-ce que c'est les toilettes? Je les ai vues.
2: C'est très sûrement les chiottes, mais j'irai même plus loin. J'irai la connerie en général d'avoir un groupe de potes qui essayent de se professionnaliser, quoi.
0: Essayez d'avoir un chargé de com, s'il vous plaît, parce qu'en fait, j'ai l'impression qu'on rate plein de choses. On rate beaucoup trop de choses. En tout cas, merci beaucoup. On a hyper hâte de vous voir pour faire le closing. Et on va tout de suite se faire une petite pause musicale. On va s'écouter Ivy. Quel morceau, Emile de la technique? Que petit. Voilà, que petit. L'accent est chaotique. On s'écoute ça tout de suite. Merci la décharge.
1: Merci.

0: Et on vient de s'écouter le titre Capati de Ivis, grosse UK bass. On est toujours en direct de chauffer dans la noirceur avec la musicale pour ce J2. Et Antoine et Yves nous ont rejoints avec Gablé. Vous allez les interviewer.
1: Oui, bonjour Gablé.
2: Salut.
3: Bonjour.
4: Salut.
1: Alors Gablé, c'est Thomas, Mathieu et Gaël. Je crois que c'est votre troisième passage, si je dis pas de bêtises, à chauffer dans la noirceur.
2: J'aurais dit ça, ouais.
3: Moi j'aurais dit deux.
1: Deux ? Ah, il y a peut-être un qui n'était pas invité sur un.
3: Ah oui, pardon. Et ben moi, c'est mon quatrième passage.
1: D'accord.
3: Parce que j'ai joué avec un autre groupe il y a très longtemps, avec les Richnous.
1: Les Richnous ?
5: Ouais.
1: C'était en quelle année ?
3: C'était quand il y avait un tremplin, on avait gagné un tremplin, on avait eu le droit de jouer sur la grosse scène, c'était il y a très longtemps.
4: En 1900.
3: Ouais, en 1900.
1: L'autre siècle.
3: Ouais.
1: Donc vous êtes un peu la surprise du jour. Vous n'étiez pas prévu encore ce matin et vous êtes là cet après-midi. Les balances sont déjà faites en plus.
3: Oui, complètement.
1: Pourquoi ? Qu'est-ce qui s'est passé ? Expliquez-nous.
3: Eh ben, on s'est réveillé ce matin par un coup de fil de Pascal ici même qui nous a proposé, qui nous a dit au secours, est-ce que vous voulez venir jouer à chauffer parce qu'il y a un groupe qui a annulé. Et on a dit bah super, ok. Et après rapide réflexion, on a dit d'accord. Et
1: je crois que vous étiez en concert hier soir.
3: Oui, on était à Nantes.
1: Ça va ?
3: Ça va, on a un peu la tête dans le pâté, mais ça va.
1: Et ma question, c'est un concert comme ça à l'improviste pour vous, est-ce que vous avez eu le temps de trouver une cagette en bois ?
4: Oui.
2: Oui, moi j'ai un stock chez moi. Ça me prend un peu de la place, mais j'ai toujours j'ai un an de tournée de cagette d'avance.
1: Oui, j'explique quand même pour celles et ceux qui ne vous connaîtraient pas. Sur scène, vous avez un morceau que vous jouez sur lequel vous explosez la cagette avec la tête et qui vient nourrir le morceau avec ses sons. Donc voilà, on s'inquiétait de savoir si vous aviez réussi à trouver ça. Donc t'as un stock d'avance.
2: C'est tout bon. Ouais. Pendant des années, j'en avais pas et c'était toujours l'angoisse. Et je me suis dit, je suis allé sur un site de cagettes sur internet et j'ai pris un gros stock. Du coup, c'était moins cher et voilà. Maintenant, j'en ai. Je suis tranquille.
1: Bah, c'est parfait. Je crois que Yves, tu voulais parler du projet qui est sorti il y a 2 ans maintenant. Mais oui.
6: C'est ça. D'abord, on va dire bravo à Pascal, excellente idée. Même si c'était pas ton premier choix, t'as essayé. Gaëtan Roussel,
3: ah, ça, il nous l'a pas dit.
6: Qui avait rendez-vous chez le coiffeur ce matin. Donc ouais, voilà, c'est. Bravo, hein, c'est bien, on est très, très contents que vous soyez là. On s'était vu la dernière fois, c'était à l'occasion de la sortie de votre dernier album. Pas le dernier, pas le live, hein, mais le précédent, c'était pour un plateau BBC. Donc depuis, vous avez beaucoup tourné quand même, hein, pas mal. Est-ce que c'était quand même un peu plus aéré les tournées que précédemment ? Vous avez essayé de garder l'envie ?
3: Eh ben, j'ai envie de dire un peu comme d'hab, où tu as une première partie de tournée qui est hyper serrée, et puis une deuxième année qui est un peu plus aérée. Et voilà. Ouais.
6: Et depuis, donc, vous avez sorti live aussi. Vous êtes d'abord un groupe de live, n'est-ce pas, Gaëlle ?
4: Exactement, oui. On a sorti le live qu'on a joué au Rocomotive l'année dernière.
6: Et Rocomotive à Vendôme.
4: C'est ça.
6: Avec festival bien sympa qui existe depuis quelques années maintenant. Et donc là, vous semblez être dans la perspective de continuer à tourner et de peut-être de nous sortir quelque chose. Antoine nous en parlera tout à l'heure. Il y avait eu un assez long hiatus avant l'album précédent. Vous avez retrouvé donc l'envie, un équilibre un petit peu entre tout ça ?
3: Ouais. On vient de finir d'enregistrer là, un nouvel album et puis là il faut qu'on le mixe et qu'on le prépare. Il va pas sortir tout de suite, hein. Plutôt je pense en début d'année, mais je sais pas, au mois de mars, on aimerait bien qu'il sorte au mois de mars. Et voilà.
1: Oui, c'est parce qu'on sait qu'on a vu sur les réseaux on est en studio, on travaille. Et moi j'aimerais bien savoir comment Gablé travaille en studio, parce que votre musique elle est très riche, électronique, il y a des bruits, il y a le chant, tout se marie vraiment. Voilà, c'est votre touche à vous, il y a un mariage assez parfait de tous les éléments. J'aimerais bien savoir comment vous construisez ça en studio. La recette.
3: Et ben là, particulièrement sur cet album-là, Gaël et moi, on a beaucoup bossé sur la musique et Thomas a beaucoup bossé sur les paroles. On se pose pas la question de comment on va pouvoir le jouer sur scène. Ça, c'est quelque chose qui arrive après, qui arrive en l'occurrence maintenant. On se retrouve avec des morceaux un peu compliqués à jouer. Et on a 14 morceaux et on est content de ces morceaux-là sur disque. Et là, on va arriver à la période merde, comment on va faire pour jouer ça. Et donc, on va retransformer ces morceaux-là pour qu'ils soient jouables sur scène.
6: C'était déjà le cas sur l'album précédent. Vous aimez bien vous mettre des challenges. Il y avait du basson, si je me rappelle, non ? Des instruments classiques assez,
3: ouais,
6: que vous ne pouviez pas reproduire tel quel sur scène. Vous aimez bien vous mettre des petits challenges comme ça pour Ben, pour pimenter un peu le tout, non, c'est pas ça l'idée.
3: C'est pas tant en termes de challenge qu'on adore l'idée que le live et le disque c'est pas du tout la même chose et qu'il y a des choses dont qu'on est capable de faire sur scène qu'on n'est pas capable de faire sur disque et inversement. Et en l'occurrence, c'est rigolo que moi j'aime bien que le disque soit pas une espèce de comme une copie de ce que tu vas voir sur scène. J'aime bien que c'est deux expériences différentes et du coup c'est chouette que les résultats soient différents.
6: C'était une superbe réussite ce mélange avec des instruments plus classiques. Là. Enfin franchement c'est un album qui est toujours sur nos platines hein, d'ailleurs.
1: Cool. Ouais. Moi, je vais me permettre un petit pas de côté. Je vous avais vu en concert à Cherbourg en double affiche avec Bruit Noir, qui est un groupe avec un univers très différent du vôtre, assez sombre. Et Mathieu, tu les avais rejoints sur scène pour un morceau.
3: Oui.
1: Oui. Comment s'est fait la connexion? C'est un truc qui s'est improvisé le jour J ou...
3: Eh bien, c'est des gens qu'on aime bien. La musique est différente, mais moi, je trouve qu'on n'est pas si différents. Ils sont vraiment très rigolos malgré leur musique.
1: Oui, c'est un humour noir.
3: Ouais, ouais, c'est ça. Et dans l'après-midi, ils nous ont dit tiens, on fait un morceau ensemble. Viens faire ce que tu veux. Et on n'avait absolument pas travaillé rien. Et ça s'est improvisé comme ça. Pour jouer en direct.
1: Mais c'était une des dates où vous faisiez votre retour sur scène d'ailleurs.
3: Oui, exactement.
1: Et après les années de voilà, c'est ça, ça a été justement de reprendre la scène ensemble parce que déjà il y a enregistré un album ensemble, et puis après de se retrouver sur scène aussi, tout de suite le feeling se fait.
3: Je crois. Hein. Oui. Moi, j'ai pas trouvé ça. En tout cas, on a de la chance. On a de la chance de pouvoir quand on se voit, c'est assez. Jouissif de faire de la musique ensemble. On se prend la tête hein, sur disque, on se prend la tête à composer, mais oui, ça s'est fait un peu spontanément.
6: Oui, vous êtes un groupe de live, on en parlait tout à l'heure, et vous aimez beaucoup tourner. En Normandie, vous êtes peut-être pas encore connu là où ça pourrait être, mais vous tournez aussi à l'étranger. Et ma question, c'était de savoir comment était perçu votre humour sur scène. Est-ce que vous sentez des différences selon les pays où vous tournez? Je sais pas qui veut répondre, Thomas peut-être.
2: Eh ben, ça fait un petit moment qu'on n'a pas tourné en dehors de France, qu'on a tourné en dehors de France. Et oui, quand on l'a fait, effectivement, oui, quand tu as des réactions, c'est pas toujours au même endroit.
6: Alors qu'est-ce que tu pourrais dire là-dessus justement plus précisément?
2: Je crois que dans les pays où on va plus capter ce qu'on raconte, on a des réactions, ça peut être des rires. Ce qui est marrant, c'est que nous, au bout d'un moment, on fait plus trop gaffe à ce qu'on raconte. Et ça met en lumière, en fait, ce qu'on avait écrit au départ, ce qu'on avait pensé au départ, qui nous faisait marrer. Et ces gens-là nous rappellent ce qui était rigolo au départ.
1: Oui, parce qu'on le précise, là, on se parle tous en français, mais les textes sont en anglais. Donc effectivement, par rapport à la question de Yves, le public anglophone doit être plus réceptif différemment que le public francophone, effectivement.
6: Merci. Et particulièrement sur des morceaux comme Yes, No, je sais pas comment ça réagit.
2: Ouais, mais alors là, même moi, je suis le premier à pas trop savoir ce qu'il faut faire.
1: Mais tu sais qu'il y a longtemps un mystère, Thomas, parce que tu étais sur scène et même entre les chansons, tu parles en anglais. Je me suis longtemps demandé si tu étais un anglophone dans le groupe. Après, je voyais le nombre d'années, je me dis, il doit quand même parler français. Et puis après, on a eu l'occasion d'échanger. J'ai vu que tout ça a été un très bon cinéma. Tu as des origines anglaises ou non, pas du tout?
2: Ouais, ouais. C'est ma maman. Et d'accord. Moi, ça me fait toujours bizarre sur scène de m'adresser aux gens. Je trouve c'est toujours un truc. Je trouve ça trop bizarre comme situation. Et du coup, l'autre langue, ça me met une distance qui me convient bien. Mais je me dis qu'il y a peut-être des gens qui se disent que je suis un connard de ne pas leur parler comme je vous parle à vous.
1: Pascal confirme.
2: Mais. Ça m'aide drôlement moi. Désolé.
1: Pas désolé parce que moi ça m'avait pas choqué. C'était juste sur d'où vient-il, que nous dit-il. Yves, tu avais d'autres questions ou...
6: Oui, peut-être qui chante sur. Il y a une dans les textes, Mathieu, écologique peut-être.
4: Je chante.
3: Non, c'est souvent, c'est de plus en plus Thomas. Alors d'accord. Ça se fait un peu, spontanément. Ça m'est arrivé d'écrire des textes, mais c'est vraiment je trouve ça toujours plus compliqué d'écrire. Là, on doit apprendre. Thomas a écrit des palanquées de textes, et là, c'est à nous maintenant de réapprendre tout ça en anglais. C'est un peu costaud.
1: Mais justement, est-ce que ce soir on aura des morceaux qui sont dans la boîte mais pas encore diffusés? Non,
3: c'est pas du tout, parce que justement, on sait pas les jouer là. Donc
1: même
3: là,
1: pas un qui a un petit bout, même pas.
3: Non.
1: En même temps, j'imagine quand on vous demande de venir du jour, du matin au soir, on ne pas dans l'impro. Oui.
3: Et là, il se fait que c'est le dernier, a priori, le dernier concert, sauf s'il y a un groupe canule dans un autre festival, mais a priori, c'est le dernier concert avant une prochaine tournée sur le nouvel album.
6: Eh bien, merci beaucoup, Gablé, d'être venu sur le plateau de La Musicale. On vous retrouve tout à l'heure, ce sera sous le chapiteuf, et ce sera 22h50. Petite question de Pascal.
5: Ouais, j'aimerais bien savoir quelles questions vous aimez qu'on vous pose.
3: Moi, j'aime bien qu'on me pose comme question, quelle question vous aimez qu'on vous pose? Ça va?
6: Et du coup, c'est une question qu'on vous pose souvent.
4: Moi, je préfère qu'on me pose pas trop de questions, à vrai dire.
3: Merci Pascal.
4: Merci, oui. Merci à vous.
0: Et bien, merci à Antoine et merci à Yves et merci à Gablé. On va s'écouter le titre We Look Away avec plein de We Look Away version live avec plein de lettres comme ça. On s'écoute ça maintenant. Merci.

0: Oui, Luke, oui, c'est cet extrait du live de Gablé. Alors, contrairement à ce que j'ai dit tout à l'heure, je pensais qu'ils avaient pris la place du groupe qui n'a pas pu venir. Mais non, pas du tout. En fait, ils seront en concert, non pas sous le chapiteau, mais sur la scène Troisième Œil. Et ce sera, non pas 22h50, mais 21h50 pour Gablé. Concert à ne pas manquer. C'est toujours exceptionnel, là, les lives de Gablé. Donc, on attend d'ici quelques minutes... Le groupe Split qui est les Rouennais, donc groupe de punk hardcore. Voilà, ça devrait être dans quelques secondes.
1: Qui est juste là en fait, c'est juste qu'on l'avait pas vu arriver. Il est arrivé de l'autre côté. On l'attendait à gauche, il est arrivé à droite.
0: Salut.
1: C'est pas beau ce que je viens de dire, mais c'est ok. Bonjour, enchanté.
2: Salut.
1: Et bien, je t'en prie.
0: Et donc, on laisse Marvin s'installer. Marvin, donc membre de Split, groupe de crust hardcore. Punk en provenance de Rouen. Oui, tu peux. Serre-toi. Salut Marvin, tout est bon? Tu nous entends?
3: Non, je vous entends pas.
1: Le micro, ah. Tu peux l'enlever, le casque, tu peux l'enlever. Okay.
0: Ah.
1: On est en direct.
0: Voilà, des petits soucis techniques. On est en direct des radios, sur les radios de la musicale. Allez, c'est parti pour cette interview de Split. Il a sorti quelques... Ça marche toujours pas, non? C'est bon, tu nous entends cette fois?
3: Ouais, c'est bon, je vous
0: entends. Bienvenue sur le plateau de la musicale.
3: Merci.
0: Donc, Split, groupe qu'on va pouvoir... qui a sorti Violence, tout un programme, la violence engendre la violence.
3: C'est bien ça.
0: On peut lire ça sur plusieurs plans, peut-être, quoi. Il y a dans cette EP ou mini-album, enfin, on va dire un mini-album, il y a des thèmes plutôt personnels et il y a des thèmes très politiques dessus. Et les deux, donc, pour les deux, on pourrait utiliser la formule Violence plus Violence.
3: Bah, c'est ça qui était bien avec ce titre, c'est que justement, il regroupe toutes les chansons et tous les thèmes qui sont présents dans l'album. Donc, je trouvais que ça s'y prêtait plutôt bien et que c'était plutôt assez vrai.
0: On trouve des titres comme Good Cop, par exemple, sur les violences policières. On en trouve aussi sur la pauvreté, la dépression, la mort. Et puis des choses plus personnelles, pas mal de titres sur les addictions aussi, quoi. Un thème qui touche le groupe plus particulièrement?
3: C'est ma propre histoire, parce que c'est moi qui ai écrit les textes. Et oui, c'est des choses que j'ai vécues personnellement et qui sont maintenant réglées. Et d'avoir écrit m'a beaucoup aidé. On dit souvent que la musique, c'est thérapeutique, etc. Oui, c'est cliché, mais c'est vrai. Ça m'a vraiment aidé à me passer de tout ça, quoi.
0: Voilà, Split, un groupe à ne pas confondre avec Split System, avec Slift, avec tout un crew à Sprints, avec voilà, ça va pas être très facile de faire votre place là-dedans, c'était un peu voulu ou...
3: Non, c'est juste que je trouvais que je voulais un nom avec un S et qui soit assez court et je venais de me séparer de mon ancien groupe. Je
0: qui était que, Structure.
3: C'est ça, et je trouvais que ça correspondait bien avec... Avec tout ce qu'il y avait aussi comme sujet avec le groupe, parce que ce sont aussi des sujets qui divisent. Et
0: tu souhaites nous en parler donc de ce départ de Structure?
3: Pourquoi pas si...
0: Vas-y.
3: Bah, en fait, c'est juste que
0: ça avait pris un peu d'ampleur quand même le groupe.
3: Oui, mais je m'y retrouvais plus du tout. Et comme vous pouvez le constater, c'est un changement de radical de style de musique pour ma part. Ça me plaisait plus, je m'y retrouvais plus, j'étais assez malheureux et dans un cercle vraiment vicieux et la plupart des choses que j'ai écrites aussi je les ai vécues pendant cette longue période que j'ai eue avec Structure.
0: Là, on est plutôt avec Split sur un album très sombre et très direct, et des morceaux très courts également. Est-ce que vous avez des influences, par exemple, du hardcore new-yorkais, par exemple, de groupes comme Agnostic Front, par exemple?
3: Bien sûr, c'est pas des choses que j'écoute forcément, mais j'ai fait un petit séjour à New York il y a 2-3 ans, et forcément, le hardcore est très présent là-bas, et c'est une scène qui m'a inspiré aussi, notamment avec des groupes comme Vision of Disorder. Madball. Mais moi, je suis plus côté californien, cérémonie.
0: Là, je pensais plutôt au texte du style New York Police State.
3: Okay, d'accord.
0: Diagnostic Fraud, c'est pour ça que je faisais le rapport.
3: Ok, ok, ouais. Ouais, d'accord. Non. Enfin, je me suis pas forcément dit que Agnostic Front en fait ça, donc du coup.
0: Non, mais ouais. Bon, ça aurait pu être une influence parmi d'autres, quoi.
3: Non. Vraiment.
0: Les violences policières, malheureusement, ne connaissent pas de frontières, je veux dire.
3: Exactement. Malheureusement.
0: Ouais. Est-ce que depuis

0: c'est du ouais, hardcore, mais on va dire quand même qu'il y a un côté mélodique sur c'est un album qui peut être écoutable, je veux dire, par des gens qui sont pas forcément fans de hardcore.
1: Exactement, j'ai toujours dit que cet album là c'était juste l'introduction de Split. La manière de rentrer sur la scène des musiques extrêmes, mais aussi pas que. Et oui, il y a un côté mélodique, parce que moi à la base je viens de la cold wave où la mélodie ça joue énormément, parce que c'est pas un style de musique qui est très riche, quoi.
0: Et du coup, est-ce que vous sentez des affinités avec une certaine scène française, je pense par exemple française ou suisse? Vous avez tourné avec Colguns par exemple?
1: Oui, bien sûr.
0: Ou Bleakness par exemple, ou Mitchert, des groupes comme ça.
1: On connaît un peu Hugues, ouais, de Mitchert. Ouais. On bosse avec lui, c'est lui qui fait nos t-shirts d'ailleurs.
0: D'accord.
1: on le salue.
0: Et vous sentez des affinités avec cette scène-là?
1: Bien sûr, nous on sent des affinités avec la scène rock en général, pas que hardcore, vraiment tous les groupes avec qui on a joué. Ça a toujours été très enrichissant. Moi je suis ami aussi avec des groupes des groupes comme We Hate You Please Die, Rendez-vous, Bright Magic Tears,
0: c'est des musiques que j'adore. Bien riche, hein, ces dernières années. Hein,
1: oui, voilà, et même à Paris, et même à Sens avec Johnny Mafia, et partout en France, il y a une belle scène rock, et du coup moi je me sens proche de tout ça, même si on fait pas forcément la même musique. C'est des gens que j'encourage, et une scène que je suis avec attention.
0: Sur Violence Breeds Violence, c'est principalement toi qui as écrit.
1: Oui,
0: est-ce que pour les nouveaux morceaux, c'est un processus un peu plus collectif, ou est-ce que ça reste principalement toi?
1: Alors on devait, mais avec la tournée, on n'a pas vraiment eu le temps. Donc moi j'ai encore tout écrit et composé. Mais je suis pas fermé à ce que plus tard les autres participent aussi. En tout cas, on a fait les démos, les maquettes tous ensemble, même si c'était déjà écrit. Ils ont quand même mis leur main à l'édifice sur les morceaux.
0: D'accord. Ma dernière question, c'est plus sur le site, le festival ici. C'est la première fois que tu viens ici à Chauffer dans
1: ouais,
0: le Marceau.
1: Ouais, c'est la première
0: et
1: fois.
0: Et les premières impressions, donc.
1: Ça a l'air super.
0: Ouais. Rendez-vous tout à l'heure. Rendez-vous tout à l'heure.
1: Oui, merci
0: pour vous,
1: à vous de m'avoir reçu.
0: Ce sera une heure moins le quart.
1: C'est ça, minuit 45.
2: Et on va s'écouter le titre Good Cop, du coup, de Split.
0: Voilà. Merci.
1: Merci à vous.

0: toujours en direct de Chauffer dans la noirceur J2 sur La Musicale. Nous accueillons le groupe Oria Oscana qui vont être interviewés par Antoine et Elisa. Je vous laisse le mic.
1: Bonjour Oria Oscana. Alors on a avec nous la moitié du groupe. On a Rebecca et Laurent. C'est ça ?
2: C'est ça, exactement.
1: Alors vous avez un micro pour deux, on peut peut-être

0: Vous en trouvez un quatrième. Alors attendez, on va faire un petit micmac.
1: Hop. Ah. Merci.
0: Et voilà, comme ça va être plus simple, plus de spontanéité. Vous êtes normand, je crois. Grandvillers.
1: On vient de Grandville, ouais.
0: Ouais, donc le fait, vous découvrez pas.
1: Ça, personnellement, je viens en touriste et donc du coup.
0: Pour l'un et l'autre, vous allez être là en tant qu'artiste justement ce soir.
2: Ouais, exactement, c'est la première fois.
0: Oui, je crois que c'est pas le cas pour tout le groupe.
2: Non, parce que le bassiste a dû venir jouer une année, alors je sais plus quand, mais il a déjà joué à Chauffer.
1: Et le claviériste aussi, Léopold Foucard, qui a joué l'année dernière avec Wacha.
0: Ah, ok. Donc vous, de passer de festivalier à artiste, ça, vous vivez comment là?
1: C'est énorme, c'est vraiment un rêve. Justement, l'année dernière, avec mes meilleurs amis, on est venus en se disant, ça se trouve, un jour, j'y jouerai, et bon, bah, voilà.
2: C'est d'autant plus incroyable que ça fait que 2 mois et demi qu'on existe en projet live sur ce projet, donc ça a été très rapide, quoi.
0: Oui, parce que Oria Oscana, c'est un tout jeune projet.
2: Ouais, c'est très récent.
0: En version live, 2 mois, et version album...
2: Depuis fin 2023, je crois, on est dessus.
1: Oui, disons qu'on s'est rencontrés fin 2023, après, il y a eu pas mal de périples au milieu 2024 qu'on a vraiment fait...
2: Ouais.

0: création le... et à Laurent. Ouais, moi, c'est plus parole-voix. Et après, bah, forcément, ils nous donnent leurs influences quand on joue avec eux et quand ils écoutent ce qu'on leur propose.
1: Mais sauf que Rebecca est une très bonne mélodiste et qu'elle crée les mélodies de sa propre voix, toutes ses lignes.
2: Et justement, comment on devient une chanteuse polyglotte comme toi, qui met beaucoup de styles de musique différentes dans le chant.
0: Pour l'anglais et l'espagnol, l'anglais c'est parce que j'ai eu un groupe de rock pendant 5 ans avant, les Pillbox Disorders, et l'espagnol je suis moitié normande, moitié espagnole, donc pour ces deux langues-là autres que françaises, c'était assez simple. Après, pour les autres, c'était plus à base de dictionnaire, de phonétique, de recherche Google...
1: Il y a un gros travail phonétique parce qu'il y a une langue, c'est la langue crie des autochtones d'Amérique du Nord, et là c'était plus compliqué d'aborder cette langue.
3: J'allais y venir justement parce que revenons au nom du groupe Oria Oscana. Donc j'ai l'impression que c'est la fusion du latin Oria qui veut dire or, si je dis pas de bêtises, vous m'arrêtez dès que j'ai une bêtise. Et Oscana qui vient de, c'est de la langue, l'algonquien, voilà, qui veut dire ossement. Alors qu'est-ce que ça veut dire pour vous cette association or et ossement?
1: Alors en fait, en Amérique du Nord, parce que j'ai vécu avec les autochtones d'Amérique du Nord, donc les peuples algonquins, et ils ont un grand respect envers les os, leurs ancêtres, la nature. Les premières flûtes étaient faites dans certains os. Enfin, ils ont vraiment cette valeur de l'os. Et puis les colons, quand ils sont arrivés, ils ont plutôt prôné l'or au détriment de leur propre... Voilà, il y a un peu ce jeu entre l'os et l'or, qui est le point de bascule entre une société qui valorisait une propre histoire, en tout cas pour eux symbolique, de ce qu'est l'ancêtre, et puis l'Occident qui arrive, et puis qui est une symbolique de ce qu'est l'or, en fait, et la richesse. Donc c'est pas la même richesse, ça se situe pas au même endroit. Donc c'est un peu, il y a aussi le mélange langue latine et langue algonquienne, parce que nous on mélange les langues dans les morceaux. On voulait pas un truc qui soit que de l'anglais. Voilà, qui est déjà une langue qui est déjà bien imposée, qui est bien ancrée. Et puis je trouve que c'est intéressant de savoir que lorsqu'on chante anglais, il n'y a pas de remise en question du fait que quelqu'un chante anglais. Par contre, il y a une remise en question quand on chante dans des langues aussi peu connues que l'algonquien, par exemple. Ou tout de suite, ça amène un aspect politique, en tout cas dans les questionnements, et je trouvais ça super intéressant.
3: Et ces peuples donc ont été effacés par une grande culture de ces peuples a été effacée par l'arrivée des colons en Amérique. C'est ça un peu
1: l'histoire? Oui, en partie. Oui, oui. Au Canada, il y a une histoire assez lourde. Alors c'est des peuples du Canada là.
3: Oui.
1: Je ne connais pas après la partie américaine.
0: Après, on traite un peu tous les continents. Lui, Laurent est plutôt attiré par tout ce qui est nordique et moi qui est plus Amérique latine. Donc ça traite aussi des colons qui ont envahi l'Amérique latine à son époque aussi.
3: Il nous fait de la matière, malheureusement.
1: Il y a une partie indonésienne aussi, quand même, avec les flûtes. Mais
2: Et comment est-ce que vous faites en sorte d'être compris par un public qui va, du coup, pas forcément parler la langue, pour transmettre un message d'histoire, justement, et pour qu'un public français puisse comprendre, par exemple, est-ce qu'il y a... Vous travaillez sur les images ou vous faites passer des messages en français, par exemple, avant de passer un morceau ou c'est... Par les émotions, j'en sais rien.
0: C'est beaucoup par les émotions, par la façon dont les instruments jouent aussi. C'est le mélange de l'électro, du rock, des musiques tribales. Et il y a aussi beaucoup de moments où on en parle en dehors de nos concerts, et à l'avenir aussi on pensait écrire les paroles et les traductions lorsqu'on postera les contenus, quoi.
3: Bah tiens, tant qu'on parle de contenu, moi j'ai vu une ou deux vidéos de vous. C'était peut-être occasionnel, mais j'ai vu tu étais maquillée assez avec un bandeau sur les yeux, un bandeau de maquillage. Les hommes avaient l'air, le reste du groupe avait des masques. C'est des choses qu'on retrouve habituellement dans vos duos, c'était pour cette vidéo occasionnellement?
1: C'est-à-dire qu'à l'époque où on a enregistré le clip, on n'était que deux, et moi je jouais tous les instruments, et j'avais pas envie que, à l'avenir, on me voit partout sur chaque instrument. Donc l'idée des masques, c'est surtout pour essayer de faire comme si c'était d'autres personnes qui jouaient, mais bon, c'est parce qu'on n'était que deux à ce moment-là. Et le bandeau, je te laisse expliquer le...
0: Et oui, c'est aussi pour faire un mélange des styles culturels avec le côté chaman. J'ai aussi une tenue plutôt époque victorienne mélangée avec un peu cow-boy. Enfin, voilà, on essaye aussi dans la tenue de faire un mélange.
1: Il y a toujours l'idée de prôner la diversité, en fait. De pas tomber dans une uniformité... D'où cette espèce de recul vis-à-vis de l'anglais, du tout anglais ou du tout espagnol. Parce que c'est des langues qui se veulent déjà dominantes, et on sait qu'elles voilà, elles aspirent à ça. Donc moi j'aime beaucoup plutôt, enfin en tout cas on aime beaucoup plutôt voir une diversité et un mélange.
3: Et vous avez par exemple repris le Venus in Furs du Velvet Underground, mais vous avez un peu changé son sens, la façon dont il peut être interprété. J'ai lu quelque chose, vous l'expliquiez, mais je pense que vous allez expliquer beaucoup mieux que moi.
1: Oui, parce que les premiers arrivés des colons, il y a un grand marché de la fourrure, et du coup j'ai trouvé ça très drôle, parce que dans les Velvet Underground, évidemment, il y a ce rapport à la Vénus, à la fourrure, qui est un rapport sexualisé.
3: Sacha Mazoc.
1: Voilà, Sacha Mazoc. Et puis c'est un rapport sexualisé, notamment de la fourrure, et la fétichisation de la fourrure par le commerce des colons. C'est vraiment le premier biais par lequel les autochtones vont commencer à dépérir en quelque sorte, parce qu'ils vont devoir chasser du castor à maximum pour satisfaire. Voilà, l'espèce de course à la folie du marché, et ça va les perdre aussi. Ça va les perdre. Dans l'histoire du Canada, toujours, je reviens, c'est toujours l'histoire du Canada, parce que j'ai pas encore étudié l'histoire des États-Unis, ou voilà. En tout cas, c'est sûr qu'il y a une volonté de jeu dans l'approche de la Vénus à la fourrure, avec en fait c'est double lecture, quoi, une autre lecture.
3: Et vous citez des influences parce que. Voilà, tu rejetais un petit peu la langue anglaise, en tout cas l'évidence de la langue anglaise, mais il y a quand même des influences quand on regarde ce que vous avez pu dire à gauche à droite. Vous citez quand même Muse, Björk, Coco Rosie.
1: Ah bien sûr, mais on rejette pas la langue anglaise, on la met juste un peu en recul pour ne pas faire du tout anglais, mais je trouve que c'est...
0: Oui, on l'utilise et on va l'utiliser dans d'autres morceaux, mais voilà, c'est un peu le melting pot, et je pense que les influences se retrouvent quand même pas mal dans ce qu'on fait... particulièrement Muse avec la voix ou la guitare.
2: Et alors, ce soir, vous allez jouer sur la scène de l'Odyssée. C'est peut-être une scène que vous connaissez en tant que spectateur. Déjà, c'est une scène quand même qui est un peu particulière. Comment vous appréhendez votre concert de ce soir en termes de relations publiques, de mouvement, de...
1: Alors, il va y avoir un objet placé au milieu, vraiment au centre de cette tonnelle, ou tente, ou je sais pas comment on dit ça, une sorte de tipi géant, là. En tout cas, c'est assez intéressant pour nous, parce que ça rejoint aussi l'idée du cercle, qui est extrêmement présente, évidemment, dans les pogos et ce genre de choses, mais aussi dans certaines cérémonies de l'Indonésie, ou même... Enfin, voilà, le cercle, il revient souvent comme l'aspect un peu divin, et là, le carré représente l'humanité en général. Enfin, bon, ça, c'est vraiment dans les grands symboles, mais on va pas aller trop loin, mais... Et nous, on va se faire face, en fait. On va se faire face et on va tous regarder vers le centre. Alors après, on va forcément faire des regards publics, on va forcément se retourner. Sinon, ce serait quand même dur d'être tout le temps de dos. Mais du coup, on va tous être tournés vers le centre, voilà, vers un motif au milieu qu'on dévoilera à la fin du concert.
3: Un petit côté prière, un petit peu, c'est ça ?
1: Ouais, un peu rituel, un peu, voilà. Rituel.
3: Je voulais... Non, est-ce que vous avez d'autres concerts prévus après Chauffer d'un noirceur, là ? Il y a d'autres dates ?
0: On va jouer à la Nuit des Soudeurs à Granville le premier week-end d'août, le samedi en deuxième partie.
3: Ok. Donc on va écouter un groupe, un morceau tiré de votre album, que je vais sûrement très mal prononcer, faut pas hésiter à me reprendre. Piyachiche.
1: Oui, c'est ça.
0: Très bien.
3: Bon, c'est bon, je peux intégrer le groupe.
0: Selon nous.
1: Bien sûr.
3: Est-ce qu'il y a un petit mot pour nous décrire ce qui est raconté dans ce morceau, justement, avant qu'on l'écoute, peut-être ? Ouais.
1: Piyachiche, ça veut... Alors les mots algonquins sont assez surprenants, parce que piyachiche, ça signifie un oiseau suspendu à un bâton, un oiseau mort qui sert de leurre. Voilà, ça,
3: c'est
1: ce
3: précis.
1: Mot veut dire ça.
3: Okay.
1: Parce que dans les langues algonquiennes, il y a un mot pour définir, par exemple, des choses très précises que nous, on peut pas, on est obligé d'utiliser 5-6 mots pour dire la même chose. Eux, ils ont ce mot pour ça. Donc ça, c'est plus l'histoire de ce leurre qui est brandi comme un espoir, en fait, un ultime espoir. Mais le leurre, c'est le principe du leurre, c'est que l'oiseau, au bout du bâton, il est mort. Donc il y a un peu une symbolique d'espèce de fatalité, en tout cas, de l'instant. Ouais, c'est comme ça que je le perçois, mais...
0: bien raconté la première fois que je pensais à vous.
2: Merci.

0: toujours sur Chauffer dans la noirceur J2, enfin en direct sur la musicale. Donc on attend le groupe Here and Everywhere. On sait Everywhere, mais elle,
1: et ben, ils sont pas là.
0: Mais ils sont qu'ils sont.
2: Voilà, c'est Alexandra. Pendant la balance tout à l'heure, ils vont jouer sur la Seine-Mer. Ce sera à partir de minuit moins 10. Groupe rock, on va dire, au sens large. Il y avait un peu de tout au début. C'était une fusion de plein de styles. C'est devenu clairement plus rock maintenant, avec une chanteuse à la voix tout à fait
1: Voilà. Me poser des questions, on peut te répondre si tu veux.
2: Voilà, alors comment, how are you, Alexandra?
3: Fine, very well.
4: Alors on en profite pour rappeler, il faut s'hydrater, hein, cher festivalier, quand même, parce qu'il fait chaud à chauffer dans la noirceur. Pas oublier l'eau, pas oublier de se protéger, de mettre des petits chapeaux de à crème, hein, solaire. Ouais, parce que effectivement ça tape quand même.
2: Voilà, on salue l'initiative du festival d'avoir mis un petit peu de l'eau partout, y compris.
0: Et avec un peu de chance, à partir de demain, ça devrait baisser.
4: Bah oui, parce qu'il y a quand même encore une petite pensée aux festivals qui sont annulés à cause de la canicule, hein, une pensée d'Upcamp à Nantes, dont l'annonce a été tombée jeudi déjà, mais et sous prétexte effectivement de que les hôpitaux ne peuvent pas accueillir en cas de danger. Donc comment le système social se fait détricoter pour ne pas pouvoir permettre à ce que la culture existe. Donc voilà, c'est une petite pensée au passage.
0: Et ben, au passage, et heureusement on t'interrompt, enfin, c'était long, sort un podcast, puisque le groupe Here and Everywhere nous a rejoint, et c'est Yves qui va avoir l'honneur de les interviewer.
2: Ah, c'est vrai. Avec Pascal Alatrad, qu'on remercie à l'avance. On laisse le temps donc à Alexandra de s'installer. Hello Alexandra.
5: Hi, hello.
2: Un groupe de Slovénie, donc Here and Everywhere, un groupe de Slovénie, de Ljubljana. Sauf toi, tu viens de plein d'autres endroits, de Serbie, d'Italie, de Slovénie.
5: I didn't understand a word, but I love how you said it.
6: The band is from Slovenia, but you come from different parts of the world. Can you tell us your story?
5: Yes, I am actually born in Serbia, and my parents live in Italy. So when I found the band, I moved to Slovenia. So we are there now, and also in the UK as well. So we are traveling a lot. We want to move there.
6: Ok, elle est née en Serbie, mais ses parents habitaient en Italie. Et quand elle a rencontré le groupe qui sont slovènes, elle a habité en Slovénie. Et ils habitent aussi un peu in London.
2: Oui,
6: à Londres, qui est en Angleterre.
2: À l'époque, le groupe qui s'est formé, c'était en 2015, un groupe qui s'appelait King Fu. Et donc, qui a décidé de changer tout récemment de nom. C'était l'année dernière. Il s'appelle maintenant Here and Everywhere. Et ça a changé beaucoup de choses, apparemment.
6: Changed the name of your band quite recently,
5: yes.
6: And it changed a lot of things. What did it change?
5: Yeah, actually, with the previous name, we had a big history. We had thousands of concerts and played a lot of covers at the beginning. We had original songs.
6: Ouais, avec l'autre groupe, là, ils ont joué des milliers de concerts. Au début, c'était des reprises et ils ont fait aussi des chansons originales.
5: And then I felt the kind of the energy was not big enough in that name. I wanted something big and legendary that went in hand with the music which our drummer creates, which is for me very much emotional and intense music. So I wanted a name that can be big to evolve as a band.
6: Chercher un nom qui était plus énergique, un truc qui n'avait pas assez d'énergie dans le nom précédent, un nom qui porte un peu l'intensité du batteur qui compose les musiques.
2: Oui, effectivement, il y a eu un changement de nom et il y a, semble-t-il, un changement de style aussi, puisqu'on était sur une fusion de différents styles, y compris du blues, de la pop, des choses comme ça. Là, on est plus rock, vraiment plus direct.
6: There used to be different styles, pop, world music, and now it's very rock music.
5: Actually, it was rock as well, but it was funk, pop, rock, and now it's kind of so rock with spices of fusion and symphony, because our drummer is symphonic composer. He's an orchestral composer and conductor. He plays 15 instruments, so it's very much all over the place. But it's based on rock intensity and kind of timeless. Compositions are important.
6: Ouais, avant il y avait plus d'influence et maintenant c'est du rock mais avec des touches, enfin des petites épices de symphonie, de plusieurs choses. En fait, le batteur qui compose, il est aussi chef d'orchestre et il compose pour des symphonies, quoi. Voilà.
2: Et apparemment, il était là à la base du projet. Et donc, Still of the Night, ça c'est un live qui a apparemment changé pas mal de choses avec énormément de vues sur les réseaux, y compris dans des pays, l'Amérique du Nord, l'Angleterre. Et donc, c'est en train peut-être de changer la vie de votre groupe.
6: The Still of the Night was a video, I think, live that changed, that had a lot of views on wherever, and
5: yes.
6: Did it change a lot of things for
5: yeah,
6: you?
5: Yeah, it changed a lot of things because before that we had some fan base and our music, which is everywhere, but from Still of the Night we gained America so much. We gained 130,000 followers in 2 months. And it went viral. People kind of got to know us through that song.
6: Ouais, ça leur a apporté beaucoup, surtout à un public américain. Ils ont gagné près de 130 000 followers, ce qui représente la moitié de la population américaine. Non, ça c'est moi qui rajoute. Pardon.
5: What did you say?
6: It was half of the American population, 130,000.
5: Yeah.
6: That's not true.
5: Is almost all of them.
6: Yeah, well, c'est toute la population presque, à part
5: yeah,
6: Trump.
5: Almost, yeah.
6: Except Trump.
5: Yeah, except you, if you knew us through that song, I don't know.
2: Vous avez sorti des morceaux plus lourds, plus durs, des singles, It's in the Way, par exemple. Mm-hmm. Et l'album à venir, il va venir bientôt. Est-ce qu'il va ressembler à ça?
5: I love the French.
6: So it was speaking about a song that
5: it's
6: you
5: in the way. Mm-hmm.
6: It's in the way, and it's very rock.
5: Yeah.
6: Is the album that's going to come out? Is it in that sound, in that style?
5: Yeah, everything is in the style of today's festival. Every song you hear, if you exclude the covers, it's on our album, which is, we have the album of 20 songs, so we are thinking of going all in or just splitting, because people nowadays are so attention, low with attention, you know, they need 10 seconds, and, you know, you need to think about this nowadays to be with the world.
6: Ouais, c'est un peu dans cette veine-là, enfin, c'est ce qu'ils vont jouer ce soir, et en fait, ils ont 20 morceaux de près, et du coup, ils hésitent un peu, parce que le spectre d'attention des gens, maintenant, il est un peu court, donc ils savent pas s'ils vont sortir les 20 morceaux ou essayer de choisir.
2: Avez-vous une date précise pour la sortie de l'album, justement?
6: Do you have a precise date for the album?
5: No, because we have the album ready for years now. And we were waiting for the right moment, and we were right, because March, we gained those followers we didn't know we were gonna get, and we waited, we had the intuition. So this year is going to be when we're gonna to announce it big and do some concerts.
6: Bah, on sait pas encore, enfin ils savent pas encore, mais ça fait un moment qu'il est prêt, et ils ont choisi d'attendre, et ils sont bien contents d'avoir attendu, parce que justement il y a eu ce regain de gens qui les suivent, et ça va sortir quand ce sera le bon moment.
2: Eh bien merci, on va se quitter avec un morceau un petit peu plus ancien, Sick of the Source. Est-ce que tu peux nous parler un peu des textes de ton groupe?
6: Can you tell us about the lyrics? We're going to listen to one of your songs. Can
5: oh,
6: you
5: lyrics
6: tell
5: of
6: us about
5: Sick of the Source. Lyrics of the Source. Yeah, of that song you want.
6: Of that song, or what themes you like to speak about?
5: Well, the themes, actually, the album is called Seeker of the Source, from the song. But every single song is speaking about kind of experiences in life which are close to every person. You can be younger or older, just how you go through pain, life. It's very general lyrics, how to go through letting go of things, embracing some pain, some things that you are kind of holding inside, anger, about something, about the systems, because R2 are out of matrix, totally. We live outside. nothing, no work, no. We kind of have our vision of the world, which is very strange. So, very out of the system, but very much emotions about life. This is all.
6: C'est très dans les émotions, les expériences humaines, comment on accueille la douleur, comment on traverse la joie, et aussi c'est très en dehors du système. C'est la manière dont ils vivent et conçoivent la vie, et voilà, ça parle plutôt d'émotions.
2: Voilà, une toute dernière question, donc sur le site ici, sur Chauffé dans la noirceur, vos premières impressions. Vous avez eu le temps de profiter un peu de la mer, peut-être.
6: Your first impressions of the site of the place here. Did
5: You're
6: you
5: amazing
6: the
5: and
6: sea?
5: Crazy. First, the energy is so out of this world, because there is no festival I've seen like this. It's very unique. Unique also of the choosing of the bands. There is no some big headliners you need to choose from. You can experience some bands you never heard of, which I don't see much. People are calculating the money to put big bands, you know. Also, everything is great with the sea view. You have the sea, you have entertainment, you have great food, you have everything. Everything works. It's easy. Right. I love it. We enjoy it so much. I'm so sorry that we're going tomorrow, but I love it.
6: Dit que c'est vraiment spécial, l'ambiance, je la rejoins vraiment là-dessus. Je pense que tous, elle trouve que la programmation, elle sort de complètement ce qu'elle connaît. Elle dit que c'est assez unique. Il y a plein de découvertes et pas des gros noms. Et elle est déçue de partir ce soir, parce qu'elle serait bien restée.
2: Eh bien, une découverte que vous allez pouvoir faire ce soir, c'est Here and Everywhere. Ce sera sur la Seine-Mer à partir de 23h50.
6: Je peux poser une question.
2: La voix puissante et expressive d'Alexandra. Ne manquez pas ça, ça risque d'être assez exceptionnel. Oui, vas-y Pascal, et on te remercie en même temps pour la traduction.
6: Quelle question t'aimes bien que te pose? What question do you like to be asked?
5: What question do I like to be asked? Yeah. This is a good question. This is a good question. This is a very good question. What do I think about the lines in the sky? Is that man-made or...
6: Qu'est-ce qu'elle pense des lignes dans le ciel? Est-ce que c'est fait par l'homme ou... Voilà.
2: Bien.
5: But don't ask me that.
2: Thank you.
5: Thank you so much. Are you coming to the show?
7: Yes, sure.
5: Great. Thank you so much. You are very kind.
0: Merci
5: Thank
0: beaucoup.
5: You. Can you know English?
0: Merci beaucoup. Here and Everywhere. On les remercie d'être venus sur le plateau, et on va s'écouter le titre Seeker of the Source, et c'est la fin de cette émission, de ce deuxième jour sur la musicale. On se retrouve demain pour le dernier jour en direct de Chauffé dans la noirceur. Bonne soirée à tous et bon concert pour ceux qui sont là.

0: Bonjour, bonsoir, bienvenue dans Tympan Curieux, une émission sur le jazz et les musiques improvisées du collectif Le Tympan en association avec La Baraque. Ce soir, Tympan Curieux vous propose un concert enregistré le 5 octobre 2023 lors de la soirée d'inauguration de la deuxième saison à la Yourte. Il s'agit du concert du groupe PlayStation, composé de François Chesnel au piano Fender Rhodes, Pierre Millet à la trompette et de Patrice Grant à la contrebasse. Les trois musiciens de PlayStation, qui se nommaient auparavant Workshop Trio, se connaissent de longue date et ont partagé de nombreux projets. Ils ont acquis une solide expérience dans le domaine du jazz et des musiques improvisées. C'est tout naturellement qu'ils se sont retrouvés pour jouer des vieux standards et des compositions toutes neuves. L'album Now is Not Now est sorti en octobre 2023 chez Le Petit Label. À l'occasion de cette sortie d'album, le trio invite le tromboniste Fidèle Fourneron. Fidèle Fourneron est un excellent exemple de l'ouverture d'esprit des jeunes musiciens actuels. Sa palette va du swing des années 20 aux musiques contemporaines. Soliste, compositeur reconnu, leader de ses propres formations, il est artiste résident de Banlieue Bleue Festival et de Jazz Sous les Pommiers. Avant d'écouter ce concert, nous vous proposons d'entendre une interview des quatre musiciens réalisée lors de cette soirée.
1: Bonjour, je suis en compagnie de Fidèle Fourneron, tromboniste, de Patrice Grant, contrebassiste, de François Chesnel, pianiste, et de Pierre Millet, trompettiste. Je vais commencer par les locaux. Pouvez-vous me dire quand a été créé le workshop ?
2: Alors, le workshop qui maintenant s'appelle PlayStation.
1: Pierre Millet.
2: Voilà, bonjour. Ce trio, il s'appelle PlayStation. Et avant, il s'appelait Workshop, trio. Voilà. Et quand il a été créé, je dirais 6 ans, à peu près. C'est quelque chose comme ça. En fait, on s'est mis à faire des sessions chez nous et des concerts à droite à gauche. Voilà, c'est venu tout simplement sur un pur désir de jouer ensemble.
1: Et pourquoi ce changement de dénomination ? Quelle nécessité a fait naître PlayStation ?
2: Ouais, c'est ça. Les affaires, en fait, on fait des pubs pour des dentifrices et des cives. On trouvait que Workshop, c'était pas terrible. PlayStation, ça tabasse. Non, en fait, PlayStation, pourquoi PlayStation ? Parce qu'en fait, c'est une station de jouage de musique. En fait, nous, ce qui nous intéresse, c'est de jouer ensemble. Et puis, alors, en fait, on peut jouer, par exemple, tiens, j'ai envie qu'on joue ça. En fait, c'est juste un prétexte pour être ensemble. Les morceaux, on apprécie de jouer des trucs qui nous plaisent quand même. Mais voilà, donc c'est pour ça, c'est une station de jouage.
1: Donc cette nouvelle mouture, c'est pour jouer plus encore.
2: Plus voilà, encore. Toujours plus.
1: Plus encore d'audace dans la musique, mais aussi plus de concerts, de dates peut-être.
2: Bah ouais, peut-être, et il faudrait. Non, en fait, on croule pas sous les dates, hein, mais on joue régulièrement. Finalement, on se voit assez souvent et on fait pas mal de choses quand même. Et voilà. Donc après, je sais pas ce qui va venir. Là, si, on a deux concerts, il y en a un demain et un dimanche, puis après, il y a d'autres choses aussi. On joue au Carabon, il y a quand même 6-7 dates qui sont prévues. Tu vois, il y a toujours quelque chose qui va venir. Donc ça va.
1: Je voulais vous demander comment est né le projet du concert de ce soir avec un invité, Fidèle Fourneron. Comment ça naît un tel projet ?
3: Eh ben, PlayStation, c'est un groupe qui est... c'est un trio, il n'y a pas de batterie. On joue des morceaux qui ressemblent à des standards, qui sont quand même dans l'esthétique jazz standard ou bebop. Et donc, ça, c'est une formule qui permet d'inviter plein de gens différents. Voilà. Et il se trouve que Fidèle, on se connaissait sans se connaître. Moi, on avait fait quelques concerts il y a un an et demi. Pierre le connaissait plus, je crois, et Patrice pas du tout. Voilà, donc c'est une formule à deux soufflants en plus, ça peut être rigolo. On a fait aussi pas mal de concerts où on a invité un batteur, Pascal Le Gall. Donc voilà, c'est né de l'envie de partager cette musique tout simplement et puis d'apporter une voix en plus pour avoir plus d'interaction, plus de plaisir.
1: Et est-ce que ces coopérations éphémères apportent quelque chose? Qu'est-ce qu'elles apportent? Et est-ce qu'elles sont satisfaisantes ou frustrantes? Parce qu'on n'a pas forcément le temps de beaucoup travailler ensemble.
3: Non, justement, le pari, c'est de faire ça un peu dans la même journée, c'est-à-dire qu'on s'est vu à 16h30 pour jouer à 20h. Et donc, il y a une prise de risque, mais il y a une prise de risque tout le temps, en fait. Qu'on soit avec un invité ou sans invité, s'il n'y avait pas de risque dans cette musique-là, ce serait un peu ennuyeux, je pense. Enfin, ça, c'est mon point de vue, hein, mais... Oui. Peut-être que d'autres...
1: Et ce soir, le risque a été payant?
3: Je sais pas, oui, je crois que oui. Il y a eu des sorties de route, et voilà, puis on est revenu. Mais c'est ça qui est intéressant. Le risque a été... J'en sais rien, moi je suis...
1: Tiens. C'était François, fidèle maintenant.
4: Bonjour.
1: Bonjour.
4: est-ce que le risque était payant?
1: Oui.
4: C'est toujours intéressant. Enfin, moi, je parle du coup dans la position de quelqu'un qui est invité et de quelqu'un qui est invité qui connaissait pas les morceaux. Je vais pas mentir, on me les avait envoyés un petit peu avant, donc je les avais un petit peu regardés. Mais il y avait des morceaux que je pouvais écouter, des morceaux que je pouvais pas écouter. Donc, forcément, la prise de risque est plus grande à certains moments qu'à d'autres. Donc les sorties de route sont plus visibles à certains moments qu'à d'autres, mais ça fait le charme de ces rencontres-là. Et puis, je ne sais pas après comment les autres musiciens du groupe l'ont ressenti, mais c'est toujours intéressant quand on arrive comme ça dans un groupe qui est déjà constitué d'apporter un petit éclairage différent, d'inventer des petites choses qu'ils ne font pas d'habitude, et moi-même de me faire surprendre par des choses qu'ils font eux et qui n'étaient pas écrites sur les partitions. Donc voilà, c'est la musique vivante.
1: Alors vous concernant Fidel, vous étiez en résidence à Coutances depuis 3 ans, je crois.
4: Oui.
1: C'est ça. Qu'est-ce qu'une résidence?
4: Une résidence, c'est un partenariat... entre une structure, un lieu, donc en l'occurrence le festival de jazz sous les pommiers, mais aussi le théâtre de Coutances, et un musicien, donc moi en l'occurrence, et c'est quelque chose d'assez large, à la fois c'est de la production de projets musicaux, donc moi ils m'ont aidé à monter des groupes, et puis aussi un partenariat pour inventer des choses sur Coutances, donc sur le territoire, plein de choses. Ça peut être aller monter des projets avec des scolaires, avec des enfants, aller jouer dans des endroits où les gens n'ont pas l'habitude d'écouter de la musique, comme des crèches. Moi j'ai fait pas mal de concerts dans des crèches, dans la prison, voilà, c'est assez large. Et puis en même temps ils m'ont aidé à plein de niveaux, donc pour eux c'est du donnant-donnant, du gagnant-gagnant normalement, si ça se passe bien, et là, je pense que ça s'est plutôt bien passé.
1: C'était pas votre première résidence, et est-ce que vous en avez une nouvelle en perspective déjà?
4: J'ai un partenariat, après une résidence c'est quelque chose qui est assez fréquent, il y a des partenariats avec des lieux. Mais ça peut être à chaque résidence à sa façon d'être. Et celle avec Coutances c'était particulièrement déjà longue, 3 ans. Et puis assez intense. C'est une grosse structure, ils ont pas mal de moyens et de partenaires. Donc il s'est passé beaucoup de choses pendant 3 ans. Là j'ai un autre projet avec une autre salle sur la saison prochaine, mais qui est moins 360, on va dire.
1: Vous êtes très très très actif. Est-ce que 24 heures par jour c'est suffisant?
4: Oh bah écoutez, ça va, ça vient, non? Mais c'est vrai que les trois dernières années à Coutances c'était bien rempli. Là, ma vie de musicien elle continue, mais elle est un petit peu plus raisonnable, on va dire, sur la saison qui arrive. Mais ce qui est très bien.
1: Le Tympan a un projet naissant, un brass band. Pierre Millet participe en tant que donnant des cours aux musiciens amateurs. Amateurs et même débutants. j'ai cru entendre, enfin je suis sûr même, que vous menez à Paris un big band amateur ou...
4: Oui. Oui, je m'occupe d'un gros orchestre amateur, ouais. Mais c'est pas débutant. C'est des musiciens, ça s'adresse plutôt à des musiciens amateurs, donc c'est à des niveaux assez hétérogènes, mais quand même des niveaux assez... Enfin, des gens qui ont l'habitude de lire de la musique et de jouer ensemble. Voilà, c'est assez différent. J'ai déjà fait des projets comme ça avec des musiciens vraiment débutants, et c'est super chouette aussi, mais c'est des choses différentes. Mais j'étais content de voir qu'il se passait ça, et puis apparemment ça répond bien. Il y a pas mal de gens qui sont inscrits au brass band du tympan, donc je leur souhaite plein de bonnes choses.
1: Et en tant que musicien, on en retire des choses de travailler avec des gens moins pros
4: Bon, oui, bien sûr, moi j'aime bien ça. Ça dépend un peu du caractère de chacun. Il y en a qui sont plus ou moins intéressés par ça, par le travail avec des scolaires ou avec des... Moi je pense que j'ai moins la fibre pour de professeur par rapport à François par exemple. Je me sens moins à l'aise dans ce rôle-là d'enseigner. Par contre, j'aime bien monter des faire jouer de la musique, avec des gens qui n'ont pas l'habitude d'en faire. Et voilà, partager un répertoire, je trouve que c'est une façon de partager entre guillemets mon expérience avec qui m'amuse bien, de partager la scène ensemble, quoi.
1: Patrice, qu'avez-vous à nous dire? Je ne vous ai pas entendu encore.
5: Oui, par rapport à au changement de nom, ce qu'on peut noter aussi, c'est que depuis qu'on joue, qu'on s'appelle PlayStation, en fait, on joue beaucoup de compos. En fait, ça a été un moment charnière où on a beaucoup travaillé sur les standards et sur des morceaux qu'on aimait bien, comme ça. Et là, on a voulu justement mélanger, ouvrir le répertoire. Parce qu'on commençait à avoir un son de groupe et je pense qu'on s'est dit que sans forcément l'avoir formulé, c'est que le son du groupe faisait qu'on pouvait se permettre maintenant de jouer un peu n'importe quel style et qu'il y aurait une patte reconnaissable. Donc voilà.
1: Alors qui compose et qui va composer? J'ai cru comprendre que les contrebassistes étaient souvent des bons compositeurs.
5: C'est pas à moi de le dire. Non, mais tout le monde, en fait, tout le monde amène des compos et tout le monde amène aussi des standards à jouer ou des morceaux qu'on a écoutés, qu'on a envie de on a envie de passer à la moulinette du son de PlayStation et c'est ça qui est important, c'est que c'est ça. C'est que le répertoire il soit ouvert aussi et que voilà, que le répertoire reste assez ouvert, qu'on soit pas coincé dans... Et ce qu'on aimait bien aussi au début, c'est de jouer par exemple du bebop avec un son un peu de chambre, de musique de chambre, c'est-à-dire sans batterie, enfin travailler autour de ce répertoire là alors que un peu à contre-courant de ce qui se fait dans... Bon, voilà.
1: Et en fait, vous êtes trois compositeurs. Pierre est compositeur, François est compositeur, et toi aussi.
5: Oui, oui.
1: Voilà,
5: oui.
1: D'accord.
6: Oui. Bon. Cette chance-là.
7: J'ai une question.
8: Voilà, ouais.
1: Fidèle.
4: Oui, moi j'ai une question parce que tu leur as demandé tout à l'heure depuis quand ils jouent ensemble.
1: Oui.
4: Donc le groupe il existe depuis 6 ans, mais j'ai l'impression que vous connaissiez déjà avant. Et ce que je trouve chouette, moi, en vieillissant, n'est-ce pas, dans le jazz, c'est que c'est de continuer à jouer avec des gens qu'on connaît depuis longtemps, dont on connaît un peu les évolutions humaines, personnelles et esthétiques aussi. Et je sais que par exemple Pierre, la première fois qu'on a joué ensemble, c'était il y a, je dirais peut-être presque une quinzaine d'années. Donc c'est ça que je trouve chouette aussi, c'est que dans ce groupe-là, on sent que vous que vous connaissez très bien et que vous avez partagé plein de choses ensemble. Et c'est ça aussi qui fait que dans la musique, il y a quelque chose d'assez évident. Et donc, voilà, je me demandais un peu, depuis quelles étaient les origines, la partie immergée de l'iceberg. Pierre, raconte-nous un petit peu.
2: Je dirais qu'avec Patrice, on a commencé à jouer ensemble il y a super longtemps. Je pense, si je fais des calculs comme ça, on arrive près de, je dirais, une trentaine d'années, quoi.
1: Donc, t'étais en culotte courte, Pierre.
2: Ouais, j'étais vraiment tout jeune, ouais. Ça c'est vrai. Et voilà, on fait des grandes formations, notamment, tu te souviens, le petit Marcelo, là, on a commencé à jouer ensemble plus. C'était le big band de basse Normandie, entre de guillemets, Normandie, à l'époque. Oui. Moi j'avais 18 ans, Patrice un peu plus. Et voilà, ça c'est pour mon histoire avec Patrice. Voilà. Et pour la rencontre avec François, ça s'est fait, je dirais, il y a, allez, je vais dire, un peu plus de 20 ans. Quand je suis revenu en Normandie, voilà, j'ai eu mon fils et je suis revenu en Normandie, avant j'étais à Paris. Et du coup, j'en suis rencontré. Et là, j'ai monté un groupe, en fait, qui s'appelait Renzabo, avec lequel on enregistrait plein de disques et avec lequel on a joué beaucoup. À l'époque, quand même, hein, on s'est bien éclaté.
1: Ouais, une formation qui a marqué le jazz normand.
2: Voilà. Ouais. Voilà, peut-être, ouais, mais en tout cas, on s'est bien amusé, on a fait plein de choses et on a vécu plein de moments privilégiés. C'est sûr qu'on a des souvenirs par milliers. Donc, on appuie, François, on a partagé aussi plein d'autres programmes, plein de scènes. Donc, c'est un grand plaisir. Enfin, moi, en tout cas, j'ai beaucoup de respect, excusez-moi les gars, pour vous deux. Enfin, voilà, on va s'en lancer des fleurs. Moi, pour moi, c'est un honneur de jouer avec ces deux musiciens-là. Donc, voilà, c'est toujours un plaisir. Voilà, j'ai répondu.
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0: C'est déjà la
1: pause.
2: Au septembre, ça irait un peu.
1: Il fait 6 degrés 2.
2: Donc voilà, on va aérer un peu, faire une petite pause et voilà. Faire
3: Pierre Millet à la trompette. François Chenel.
4: Voilà, c'était le premier set de ce concert, et sans plus attendre, écoutons la seconde partie.

composition de Pierre Millet. Qui s'appelle Langue de chat, et on poursuit avec une composition de Patrice qui s'appelle Zéphyr.

Merci beaucoup. C'était un morceau de Kenny Barron qui s'appelle And Then Again. Voilà, et nous arrivons à la fin de ce concert. Donc, merci d'applaudir Pierre Millet à la trompette. Fidèle Tournero au trombone. Patrice Grant à la contrebasse. Chanel au piano. Un grand merci au tympan de nous avoir accueillis pour cette voilà. Un grand merci à vous d'être venus et nous allons terminer avec une composition qui s'intitule La tristesse du roi.

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beaucoup de monde pour applaudir cette très belle prestation. Un concert enregistré et mixé par Denis Dupuis. Quelques extraits du concert sont à retrouver en vidéo sur le Facebook et la page YouTube du trio. Toutes les infos et liens sont à retrouver sur la page web d'Un Pan Curieux du site de la radio www.lastationb.fr. Bonne écoute des programmes et à très bientôt pour un prochain Tympan Curieux.

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